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Je m'appelle Mathieu Guimond. C'est un plaisir de passer ce lundi soir en votre compagnie avec le meilleur de la musique dans la Naudière sur O103.5. En raison de la pluie qu'on nous annonçait pour hier soir, le spectacle Acupunk qui devait avoir lieu hier à Notre-Dame-des-Prairies, bon, on l'a remis à jeudi prochain, 28 mai, 21h. Tel que prévu, c'est dans le stationnement du Carrefour culturel. Acupunk, c'est un défilé de marionnettes géantes. Les marionnettes s'appellent Eria et Terenis. Elles mesurent 18 pieds de hauteur. C'est impressionnant de les voir aller. Et c'est deux géants guérisseurs qui vont déambuler au cœur du public et ils vont procéder à l'acupuncture de la Terre, d'où le titre Acupunk. Mais l'acupuncture de la Terre pour soigner notre planète qui en a bien besoin. Alors, c'est un événement gratuit, c'est pour toute la famille, c'est d'une durée de 30 minutes. Vous voulez avoir un peu plus d'informations?

C'est le meilleur de la musique dans la Nodière en ce lundi soir sur O 103.5. 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
2: Voici vos nouvelles, Arsenal Média. Plus de 1000 personnes se sont réunies vendredi soir pour assister à l'inauguration de la place Carl Tremblay à l'Assomption. Performance de la chorale locale, diffusion du film Concert-événement des Cowboys fringants et discours touchants des membres du groupe étaient au programme. Le clou du spectacle a été le dévoilement du mur de cravate auquel les citoyens sont invités à laisser une cravate en mémoire de Carl Tremblay. Les services de police de Terrebonne a rendu hommage à ses agents et une citoyenne à l'occasion de sa soirée de reconnaissance annuelle. Plusieurs policiers ainsi que des employés civils ont été récompensés, que ce soit pour leur travail accompli ou bien pour souligner leurs années de service. De son côté, Martine Charbonneau a été honorée pour avoir sauvé la vie d'une personne en réalisant les manœuvres de réanimation avec un défibrillateur externe automatisé. Le gouvernement du Québec a octroyé une aide de près de 260 000 $ au club de véhicules tout-terrain de Lanaudière. Cette somme permettra au club d'effectuer l'entretien des sentiers et de se procurer l'équipement nécessaire pour réaliser les travaux. À l'échelle provinciale, ce sont un peu plus de 7,4 millions de $ qui ont été remis. Finalement, côté météo à Joliette, c'est généralement nuageux avec 30 % de probabilité d'averse et le minimum est de 19 degrés. Demain, ce sera une alternance de soleil et de nuages avec 40 % de probabilité d'averse en après-midi et le maximum sera de 28, mais on ressentira jusqu'à 31 degrés. Merci d'être branché.

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On est le lundi 25 mai 2026. Vous écoutez le meilleur de la musique dans La Nadière sur Hausse 103.5. Je m'appelle Mathieu Guimond. C'est un plaisir de vous accompagner ce soir avec un petit aide dirigé vers Montréal. Ouais, on regarde ce qui se passe pour le match numéro 3 entre le Canadien et les Hurricanes ce soir au Centre Bell. Et il y en a pour qui on est allé se reposer. Trop d'activités en fin de semaine dans La Nadière, notamment du côté du sport, le Royal de Repentigny qui avait deux matchs en fin de semaine. Une défaite vendredi soir contre Laval et une victoire hier contre Jonquière à domicile. Prochain match demain soir contre les Orioles à Montréal par le Royal de Repentigny. Et également, vendredi soir, il y avait l'ouverture de la place Carl Tremblay à l'Assomption avec le mur de cravate en hommage à Carl. Quelle bonne idée! Les gens vont sur le mur et peuvent y déposer une cravate. Clin d'œil aux éternelles cravates du chum Carl, les autres membres des Cowboys Fringants qui étaient sur place. Et notre journaliste Jessica Potsu était là, nous a préparé un beau reportage à ce sujet. On vous diffuse ça demain matin dans les 100 000 matins autour de 7h30. Ratez pas ça à Hausse 103.5.

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2: Voici vos nouvelles, Arsenal Média. Plus de 1000 personnes se sont réunies vendredi soir pour assister à l'inauguration de la place Carl Tremblay à l'Assomption. Performance de la chorale locale, diffusion du film Concert-événement des Cowboys fringants et discours touchants des membres du groupe étaient au programme. Le clou du spectacle a été le dévoilement du mur de cravate auquel les citoyens sont invités à laisser une cravate en mémoire de Carl Tremblay. Les services de police de Terrebonne a rendu hommage à ses agents et une citoyenne à l'occasion de sa soirée de reconnaissance annuelle. Plusieurs policiers ainsi que des employés civils ont été récompensés, que ce soit pour leur travail accompli ou bien pour souligner leurs années de service. De son côté, Martine Charbonneau a été honorée pour avoir sauvé la vie d'une personne en réalisant les manœuvres de réanimation avec un défibrillateur externe automatisé. Le gouvernement du Québec a octroyé une aide de près de 260 000 $ au Club de véhicules tout-terrain de Lanaudière. Cette somme permettra au club d'effectuer l'entretien des sentiers et de se procurer l'équipement nécessaire pour réaliser les travaux. À l'échelle provinciale, ce sont un peu plus de 7,4 millions de $ qui ont été remis. Finalement, côté météo à Joliette, c'est généralement nuageux avec 30 % de probabilité d'averse et le minimum est de 19 degrés. Demain, ce sera une alternance de soleil et de nuages avec 40 % de probabilité d'averse en après-midi et le maximum sera de 28, mais on ressentira jusqu'à 31 degrés. Merci d'être branché.

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0: Je m'appelle Mathieu Guimond. C'est un plaisir de passer ce lundi soir en votre compagnie avec le meilleur de la musique dans la Naudière sur O103.5. En raison de la pluie qu'on nous annonçait pour hier soir, le spectacle Acupunk qui devait avoir lieu hier à Notre-Dame-des-Prairies. Bon, on l'a remis à jeudi prochain, 28 mai, 21h. Tel que prévu, c'est dans le stationnement du Carrefour culturel. Acupunk, c'est un défilé de marionnettes géantes. Les marionnettes s'appellent Eria et Terenis. Hey, ils mesurent 18 pieds de hauteur. C'est impressionnant de les voir aller. Et ces deux géants guérisseurs qui vont déambuler au cœur du public et ils vont procéder à l'acupuncture de la Terre, d'où le titre Acupunk, mais l'acupuncture de la Terre pour soigner notre planète qui en a bien besoin. Alors, c'est un événement gratuit, c'est pour toute la famille, c'est d'une durée de 30 minutes. Vous voulez avoir un peu plus d'informations, notredamedesprairies.com.
1: Ça fait

C'est le meilleur de la musique dans la Nadière en ce lundi soir sur O103.5. 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
2: Voici vos nouvelles, Arsenal Média. Plus de 1000 personnes se sont réunies vendredi soir pour assister à l'inauguration de la place Carl Tremblay à l'Assomption. Performance de la chorale locale, diffusion du film Concert-événement des Cowboys fringants et discours touchants des membres du groupe étaient au programme. Le clou du spectacle a été le dévoilement du mur de cravate auquel les citoyens sont invités à laisser une cravate en mémoire de Carl Tremblay. Le service de police de Terrebonne a rendu hommage à ses agents et une citoyenne à l'occasion de sa soirée de reconnaissance annuelle. Plusieurs policiers ainsi que des employés civils ont été récompensés, que ce soit pour leur travail accompli ou bien pour souligner leurs années de service. De son côté, Martine Charbonneau a été honorée pour avoir sauvé la vie d'une personne en réalisant les manœuvres de réanimation avec un défibrillateur externe automatisé. Le gouvernement du Québec a octroyé une aide de près de 260 000 $ au club de véhicules tout-terrain de Lanaudière. Cette somme permettra au club d'effectuer l'entretien des sentiers et de se procurer l'équipement nécessaire pour réaliser les travaux. À l'échelle provinciale, ce sont un peu plus de 7,4 millions de $ qui ont été remis. Finalement, côté météo à Joliette, c'est généralement nuageux avec 30 % de probabilité d'averse et le minimum est de 19 degrés. Demain, ce sera une alternance de soleil et de nuages avec 40 % de probabilité d'averse en après-midi et le maximum sera de 28, mais on ressentira jusqu'à 31 degrés. Merci d'être branché.

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Vendredi 25 mai 2026, vous écoutez le meilleur de la musique dans La Nadière sur Hausse 103.5. Je m'appelle Mathieu Guimond. C'est un plaisir de vous accompagner ce soir avec un petit aide dirigé vers Montréal. Ouais, on regarde ce qui se passe pour le match numéro 3 entre le Canadien et les Hurricanes ce soir au Centre Bell. Et il y en a pour qui on est allé se reposer. Trop d'activités en fin de semaine dans La Nadière, notamment du côté du sport, le Royal de Repentigny qui avait deux matchs en fin de semaine. Une défaite vendredi soir contre Laval et une victoire hier contre Jonquière à domicile. Prochain match demain soir contre les Orioles à Montréal par le Royal de Repentigny. Et également, vendredi soir, il y avait l'ouverture de la place Carl Tremblay à l'Assomption avec le mur de cravate en hommage à Carl. Quelle bonne idée! Les gens vont sur le mur et peuvent y déposer une cravate. Clin d'œil aux éternelles cravates du chum Carl, les autres membres des Cowboys Fringants qui étaient sur place. Et notre journaliste Jessica Potio était là. Nous a préparé un beau reportage à ce sujet. On vous diffuse ça demain matin dans les 100 000 matins autour de 7h30. Ratez pas ça à Hausse 103.5.

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2: Voici vos nouvelles, Arsenal Média. Plus de 1000 personnes se sont réunies vendredi soir pour assister à l'inauguration de la place Carl Tremblay à l'Assomption. Performance de la chorale locale, diffusion du film Concert-événement des Cowboys fringants et discours touchants des membres du groupe étaient au programme. Le clou du spectacle a été le dévoilement du mur de cravate auquel les citoyens sont invités à laisser une cravate en mémoire de Carl Tremblay. Les services de police de Terrebonne a rendu hommage à ses agents et une citoyenne à l'occasion de sa soirée de reconnaissance annuelle. Plusieurs policiers ainsi que des employés civils ont été récompensés, que ce soit pour leur travail accompli ou bien pour souligner leurs années de service. De son côté, Martine Charbonneau a été honorée pour avoir sauvé la vie d'une personne en réalisant les manœuvres de réanimation avec un défibrillateur externe automatisé. Le gouvernement du Québec a octroyé une aide de près de 260 000 $ au club de véhicules tout-terrain de Lanaudière. Cette somme permettra au club d'effectuer l'entretien des sentiers et de se procurer l'équipement nécessaire pour réaliser les travaux. À l'échelle provinciale, ce sont un peu plus de 7,4 millions de $ qui ont été remis. Finalement, côté météo à Joliette, c'est généralement nuageux avec 30 % de probabilité d'averse et le minimum est de 19 degrés. Demain, ce sera une alternance de soleil et de nuages avec 40 % de probabilité d'averse en après-midi et le maximum sera de 28, mais on ressentira jusqu'à 31 degrés. Merci d'être branché.

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Les 100 000 matins du Haut 103.5, édition du mardi. Nous sommes le 26 mai. Bon début de journée. C'est un beau mardi qui nous attend avec du soleil, un petit peu de vent, puis rafale à 70 km/h cet après-midi. Mais du soleil avec du temps chaud, 28 comme maximum aujourd'hui. Ce soir, cette nuit, des nuages. 40 % de risque d'averse en fin de soirée et la nuit prochaine. Du temps venteux encore. Minimum 17 pour la nuit prochaine. Demain, c'est beau encore. Soleil, maximum 24. Actuellement, sur le Grand Joliette, on a 11 degrés. Le soleil s'est levé ce matin à 5h11 et se couche ce soir à 20h31. En manchette ce matin, on va parler de Christine Fréchette qui a annoncé hier différentes mesures pour diminuer le coût de la vie. Au sport, défaite crève-cœur du Canadien en prolongation encore. Une deuxième défaite de suite de 3-2 en surtemps. Et là, on tire de l'arrière 2-1 dans cette série. C'est pas fini cependant. Quatrième match demain soir au Centre Bell. Et au showbiz, on parle de Pierre-Yves Roy Desmarais qui, pour une troisième année consécutive, va animer le gala de la disque dans les prochains mois. Ça va se passer le 8 novembre prochain. On parle chaud avec les colocs. Vous êtes prêts pour tellement longtemps. On vous souhaite une belle journée. Je vous le rappelle, elle sera ensoleillée. Ça commence, évidemment, comme toujours, avec une bonne douche, un bon déjeuner, un petit sourire.

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1: Ben, en une de la presse d'abord ce matin, effectivement, Christine Fréchette qui a annoncé hier différentes mesures pour diminuer le coût de la vie. Trois mesures qui ont été annoncées en une seule journée. D'abord, l'abolition de la TVQ sur certains produits. Ensuite, un chèque pour l'épicerie et l'essence. Et finalement, une réduction du coût de l'immatriculation. Alors, si on les regarde séparément... Pour ce qui est de l'abolition de la TVQ, ce sera compté du 15 juillet prochain et ça va toucher une série de produits de base, notamment les fruits et légumes prêts à servir comme les salades de fruits, les plateaux de légumes coupés, les collations comme les barres tendres, les noix, les muffins vendus individuellement, papier hygiénique également, mouchoirs en papier. Ça va coûter annuellement 102 millions de dollars. Les chèques, maintenant, un versement spécial qui peut aller jusqu'à 200 $. On fait 100 $ pour une personne seule, 150 $ pour un couple, 200 $ pour un couple avec un enfant. Un chèque qui sera versé aux personnes bénéficiant déjà du crédit d'impôt pour solidarité. Alors, ça va aider 3,5 millions de personnes et ça va coûter 335 millions. Et finalement, une réduction de 50 $ sur le coût du renouvellement des droits d'immatriculation pour les véhicules de promenade pendant un an à compter de septembre prochain, septembre 2026. Ça va s'appliquer en fait sur les véhicules à essence, les véhicules hybrides, hybrides rechargeables et sur les véhicules au diesel. Ça va coûter annuellement 245 millions de $. Donc, total de ces trois mesures, 682 millions. On prend ça où? Christine Fréchette dit, il y a eu des rentrées d'argent additionnelles, ce qui nous a donné une marge de manœuvre additionnelle. Elle dit, on a eu des recettes rehaussées et des besoins rehaussés, donc on fait concorder les deux. Du côté de l'opposition, évidemment, on a réagi au PQ. On dit, Christine Fréchette répète la même recette que François Legault, utiliser les fonds publics pour tenter d'acheter des votes. Au Parti libéral, Charles Milliard dit c'est la même CAQ qui distribue de l'argent qu'on n'a pas. Il dit on vit à crédit. La recette de Christine Fréchette est identique à celle de François Legault. Il dit c'est la même CAQ responsable de notre décote. On nous en parle également en une du Devoir. La situation a évolué. C'est ce que dit Christine Fréchette pour justifier le dépassement de son budget. On nous en parle également dans le Journal de Montréal, moins de taxes, un rabais et un chèque de Québec. Il y a Jimmy Jean, qui est économiste en chef chez Desjardins, qui dit « Christine Fréchette risque de répéter les erreurs de François Legault ». Et on nous parle également, en une du Journal de Montréal de ce matin, de cette défaite du Canadien en prolongation, une défaite qui fait mal, effectivement, une douche froide jetée sur le Centre Bell hier. On va y revenir au sport un petit peu plus tard.

0: code d'écoute du Grand Prix du Canada. Je vous en reparle dans les prochaines minutes, mais d'abord une petite dose d'encouragement pour le bleu, blanc, rouge.
1: Ce sera la victoire des Canadiens. Et ils battent un record du sport professionnel. Ils battent le record des Yankees de New York.

0: c'est pas fini, hein. J'ai pas perdu espoir, j'espère. Ben non, on tire de l'arrière de 1 et c'est tout. On a dévoilé hier les codes d'écoute du Grand Prix du Canada, des codes d'écoute en hausse, une hausse de 55 % de moyenne de 587 000 téléspectateurs dimanche en fin d'après-midi sur RDS et sur Nouveau. Ce qui pourrait avoir joué en faveur du Grand Prix, ben d'abord la météo, hein, un petit dimanche maussade, le fait que la course soit maintenant présentée en mai plutôt qu'en juin, ça peut avoir joué aussi. L'an dernier, la course tombait en même temps que la fête des pères, et le fait que la course soit un petit peu plus tôt, un petit peu plus tard en fait maintenant, plus tôt dans la saison mais plus tard en journée, ça a commencé à 16h dimanche, des éléments qui pourraient avoir joué en faveur donc de ce Grand Prix et des téléviseurs, des chaînes de télé, des télédiffuseurs, voilà, parce que en comptant une hausse de 55%, même si sur la piste, un petit peu décevant ce qu'on a en Formule 1, en tout cas de mon point de vue avec les nouvelles règles, puis tout ça. Partage un petit peu l'opinion de Verstappen, trouve ça un petit peu moins spectaculaire que ce l'était, alors qu'on visait à rendre ça plus spectaculaire, au contraire.
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0: Circulation. Ouais, ben il y a du monde ce matin, encore une fois, c'est difficile, la 40, pour ce qui est du pont Charles de Gaulle, déjà, à cette heure-ci, une congestion depuis un petit peu après Valmont. Imaginez, c'est difficile comme ça, jusqu'une fois rendu à Montréal. Pour l'échangeur Anjou, là aussi, c'est difficile, on a eu, à la hauteur de l'échangeur Anjou, un véhicule en panne dans la pointe, il y a une voie, la voie de droite qui est entravée en protection, donc ça crée... D'abord, un ralentissement depuis un petit peu après Marien, puis une bonne congestion, la Roi-René. Rue Notre-Dame, du côté de Repentigny pour le pont Le Gardeur, ça va bien. 640 vers la 40, ça va bien jusque dans la bretelle d'accès. 25 Sud pour Laval, c'est depuis la 640 jusqu'au pont de l'île Saint-Jean. Je vais revenir à la 640, on a une petite congestion en direction ouest une fois. Le chemin Gascon dépassé, un petit peu près le boulevard des Seigneurs. Et puis, le Grand Joliette, actuellement, ça va bien, c'est facile.
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0: Ouais, avec Jessica Potsou, Jessica, Christine Fréchette s'est montrée généreuse hier.
13: Tout à fait. Donc, la première ministre a dévoilé hier 3 nouvelles mesures afin d'aider les Québécois à faire face à la hausse du coût de la vie. À compter du 15 juillet, la TVQ sera retirée de certains produits de consommation courante, comme des aliments prêts à manger, des fruits et légumes préparés, ainsi que des produits d'hygiène. Le gouvernement prévoit aussi une réduction de 50$ sur le renouvellement des immatriculations de véhicules pendant 1 an à partir du 1er septembre. Enfin, un montant pouvant atteindre 200$ sera versé automatiquement aux bénéficiaires du crédit d'impôt pour solidarité dès le 4 juin prochain. Chez nous, 3 hommes ont été arrêtés dans le cadre d'une enquête sur un réseau de vol et de recel de véhicules de luxe dans la région de Joliette. La Sûreté du Québec a notamment arrêté Sylvain Cyr, 60 ans, de Saint-Lin-Laurentide. 2 autres suspects de Saint-Calixte et de Saint-Paul se sont également fait passer les menottes. L'enquête amorcée en mars 2024 a permis de relier plusieurs vols commis chez des concessionnaires automobiles au Québec. La valeur des véhicules impliqués approche 1,5 million de dollars. Bonne nouvelle, plus de 110 000 $ ont été amassés afin de soutenir la réussite éducative dans la MRC de Matawinie. Cette somme a été récoltée à l'occasion du gala du préfet qui a réuni 300 personnes le 21 mai dernier à Saint-Jean-de-Mata. L'argent sera remis à la Fondation des Samars pour la distribution de sacs d'école remplis d'effets scolaires aux jeunes de la Matawinie. En terminant, le service de police de Terrebonne a rendu hommage à ses agents et à une citoyenne à l'occasion de sa soirée de reconnaissance annuelle. Plusieurs policiers ainsi que des employés civils ont été récompensés, que ce soit pour leur travail accompli ou bien pour souligner leurs années de service. De son côté, Martine Charbonneau a été honorée pour avoir sauvé la vie d'une personne en réalisant les manœuvres de réanimation avec un défibrillateur externe automatisé. Voilà, ça complète. Pour plus de nouvelles, consultez monjoliette.com.
0: OK, défaite du Canadien hier 3-2 contre les Hurricanes de la Caroline. Une défaite encore une fois en prolongation. Mike Madison et Lane Hodgson qui ont marqué pour le Canadien. Canadien limité à 13 tirs au but encore une fois hier. Les Hurricanes donc prennent les devants 2-1 dans la série. Et puis le match numéro 4 sera présenté demain soir au Centre Bell. Ce soir, on surveille le match numéro 4 dans l'Ouest. L'Avalanche contre les Golden Knights de Vegas qui ont les devants 3-0. Donc ça pourrait se terminer ce soir du côté de Vegas. Ça commence à 21h. Et puis, on gardera peut-être pas ça jusqu'à la fin. On gardera assurément pas ça jusqu'à la fin. Mais on va jeter un petit coup d'œil aux résultats demain et au compte-rendu, assurément. Et peut-être vous dire également qu'on aura un défilé à Montréal, défilé des joueuses de la victoire de Montréal dans les rues de Montréal. Ça va se passer samedi, une semaine après leur victoire. Et puis, côté météo, c'est une belle journée qui nous attend. C'est du soleil aujourd'hui. On a des rafales de vent à 70 km/h en fin d'après-midi, maximum 28. Ce soir, cette nuit, des nuages, 40% de risque d'averse en fin de soirée et durant la nuit, avec un minimum à 17. Et demain, une autre belle journée ensoleillée, 24 comme maximum demain. Actuellement, sur le Grand Joliette, on a 13 degrés.

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1: 6h33 minutes, on va saluer ce matin tout particulièrement les gens qui nous écoutent du côté de l'Épiphanie, de Saint-Norbert et de Notre-Dame-de-la-Merci. Passez une très, très belle journée. Dans les prochaines minutes, on va se remémorer une pièce qui a pareille date. Le 26 mai était numéro 1 sur Billboard. On s'en va en 1980. Mais d'abord, Scooter Gaz, avec un hommage au chef, le seul et unique Ricardo.

Ouais, assez tranquille avec les olé-olé ces temps-ci. C'est difficile de gagner à domicile, mais là, faut corriger ça dès demain. Hein? Ouais, on aurait ça à entendre des olé-olé-olé là quelque part en troisième période. À cette heure-ci, on va aller faire un petit tour dans le passé. Écoutez une pièce qui, un 26 mai, était numéro 1 sur le palmarès Billboard. La pièce numéro 1, celle qui tournait partout à la radio. Et on est en, 1980, donc c'est 46 ans derrière. Au sommet, on retrouvait Blondie.

0: Ça va bien. Dans les prochaines minutes, on va parler du festival Juste pour rire. On a dévoilé la programmation hier et la musique d'Éric Lapointe, ça s'en vient.
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0: Ouais, on a dévoilé hier la programmation du prochain festival Juste pour rire. Ça va se tenir du côté de Montréal. Et ce qu'on retient notamment, ce sont ces quatre soirées dédiées aux années 90, 2000, 2010 et 2020. Une animée par Stéphane Fallu, l'autre par Billy Tellier. Rita Baga et Pascal Marino complètent ce quatuor d'animation, donc chacun sa décennie. Ça va être bon, ça, vraiment. Le festival va se terminer le 25 juillet avec la visite de l'Américain Weird Al Yankovic. Lui, il va nous ramener dans les années 80. En tout cas, moi, je me souviens de sa popularité dans les années 80. Donc, on aura la visite, entre autres, de Émilie Bégin, qui sera là également avec une soirée humour, chansons et paillettes. Bref, vous avez la programmation là, qui est disponible sur le AAA.com. Et le festival va se tenir à Montréal du 15 au 26 juillet prochain.
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0: Ben, on commence avec la 40, rejoindre Montréal, une bonne congestion. Oui, c'est depuis, c'est difficile, très tôt le matin, depuis quelques temps. Oui, depuis Brien, là, c'est une congestion jusque le fois rendu. Sur le pont Charles de Gaulle, l'échangeur en joue, il y a eu incident plus tôt. Donc, ça cause une congestion, c'est depuis actuellement Saint-Jean-Baptiste. Ouais, Saint-Jean-Baptiste, jusqu'une fois rendu à l'échangeur. Rue Notre-Dame à Repentigny pour le pont Le Gardeur, ça va bien 640 vers la 40, ça va bien jusque dans la bretelle d'accès. 25 Sud pour Laval, c'est depuis la Montée-Masson, jusqu'une fois le pont de l'île Saint-Jean dépassé, ça s'installe sur le chemin Gascon à Mascouche venant de la Plaine vers la 640. Et le Grand Joliette, à cette heure-ci, c'est toujours facile, toujours ouvert.
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2: Bon mardi, ici Louis-Philippe Arnoirel. La ministre des Affaires étrangères, Anita Anand, affirme que le traitement infligé par Israël aux Canadiens participant à une flottille constituait une violation de la Convention de Vienne. 12 Canadiens figuraient parmi les 420 personnes à bord de 41 bateaux interceptés par Israël les 18 et 19 mai, alors qu'ils tentaient d'apporter une aide symbolique à Gaza. Madame Anand s'est entretenue hier avec le ministre israélien des Affaires étrangères, Gideon Saar. Le premier ministre Mark Carney s'est pour sa part entretenu hier avec le président israélien Isaac Herzog. Par ailleurs, le ministre indien du Commerce et de l'Industrie, Piyush Goyal, estime que la récente visite du premier ministre Mark Carney dans son pays a ouvert la voie à une refonte complète des relations entre le Canada et l'Inde. Monsieur Goyal est au Canada cette semaine pour des réunions sur le commerce et l'investissement qui ont commencé hier par une discussion avec le ministre canadien du Commerce international, Maninder Sidhu. Il croit que les relations entre le Canada et l'Inde seront très importantes dans les années à venir, alors que les deux pays souhaitent vivement conclure un accord de libre-échange d'ici la fin de l'année. Le Canada et l'Inde mènent des négociations commerciales depuis 2010, mais elles avaient été suspendues en 2023. Et pour terminer, à Québec maintenant, la première ministre Christine Fréchette a dévoilé hier 3 mesures afin d'aider les Québécois à faire face à la hausse du coût de la vie. Le gouvernement caquiste va abolir de manière permanente la taxe de vente du Québec sur une série de produits de consommation courante à compter du 15 juillet. Québec estime que le retrait de la TVQ permettra à un couple avec 2 enfants d'économiser près de 50 $ en moyenne par année. Madame Fréchette a également confirmé son engagement d'appliquer une réduction de 50 $ sur le coût du renouvellement des droits d'immatriculation pour les véhicules de promenade pendant 1 an à compter du 1er septembre. C'est ce qui complète vos actualités Arsenal Média. Passez une bonne journée sur nos ondes.
3: Ouais, défaite du Canadien hier 3-2 en prolongation contre les Hurricanes de la Caroline. Les marqueurs pour Montréal hier, Mike Madison, Lane Hudson et puis encore une fois, très peu de tirs au but. 13 tirs au but seulement pour le Canadien hier. Un seul en troisième période, un en prolongation. Faut dire que les arbitres n'ont pas aidé hier. Honnêtement, là, le Canadien aurait mérité 2 avantages numériques. Un en troisième période, alors que c'était 2-2 et que Jakub Dobeš s'est fait brutaliser devant son filet. Et une autre en prolongation, alors que vraiment, là, Lane Hudson a été en prolongation au fin de troisième, alors que Lane Hudson a été vraiment enfargé. Bref, par la suite, je sais, il y a eu 6 joueurs pour le Canadien. C'était un match affreux pour Wes McCauley et Francis Charron, qu'on ne verra pas, j'imagine, en finale de la Coupe Stanley, parce qu'on garde les meilleurs hein, plus on avance. On tire de l'arrière, 3-2, et puis match numéro 4 sera présenté demain soir du côté du Centre Bell. Et là, ça va nous prendre une victoire. Si on gagne, ben, on retourne en Caroline avec une égalité de 2-2, ce qui serait parfait. Ce soir, match numéro 4 dans la série entre l'Avalanche du Colorado et les Golden Knights de Vegas. C'est à 21h et les Golden Knights pourront en finir avec l'Avalanche et aller chercher leur billet pour la finale. Et peut-être vous dire également qu'on a du hockey au championnat mondial de hockey. La Tchéquie contre le Canada, c'est à 14h, dernier match en ronde préliminaire pour le Canada, toujours invaincu à ce tournoi. C'est beau aujourd'hui, c'est du soleil. On a des rafales de vent à 70 km/h en fin d'après-midi aujourd'hui, maximum 28. Ce soir, cette nuit, des nuages, 40% de risque d'averse en fin de soirée et après minuit également, avec encore des rafales de vent à 70 km/h et puis un minimum à 17 pour la nuit prochaine. Demain, encore du soleil, maximum 24. Présentement, sur le Grand Joliette, on a 13 degrés. Le soleil s'est levé à 5h11. Ce matin, se couche ce soir à 20h31.
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Ben oui, certainement, les 100 000 matins du haut 103.5. On est fatigué. Quand ça commence à 20h, cette affaire-là, puis que ça va en prolongation, c'est plus difficile le lendemain matin. Puis si en plus t'as perdu, on dirait que t'es comme plus fatigué. C'est ça. Bon, quand même. On est là. On est là jusqu'à 9h. On va parler immobilier avec Patrick Lapalme. Ce matin, c'est autour de 7h50, l'immobilier simplifié. On parle de vis caché ce matin. On va aussi parler avec Jessica Potsou de cette inauguration de la place Carl Tremblay à l'Assomption. C'était vendredi. On va y revenir en détail. Et la musique, bien sûr, le meilleur de la musique. On s'en va pour partir plus de 25 ans derrière. On est en l'an 2000. Une très belle chanson de Creed, With Arms Wide Open. Bon début de journée, tout le monde.

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1: Ouais, d'abord, en une de la presse, ce matin, Christine Frissette qui a annoncé hier différentes mesures pour diminuer le coût de la vie. Trois mesures annoncées en une seule journée. D'abord, l'abolition de la TVQ sur certains produits. Ensuite, un chèque pour l'épicerie et l'essence. Et finalement, une réduction du coût de l'immatriculation. Alors, si on les regarde séparément, pour ce qui est de l'abolition de la TVQ, ce sera à compter du 15 juillet prochain et ça va toucher une série de produits de base, notamment les fruits et légumes prêts à servir, comme les salades de fruits, les plateaux de légumes coupés, les collations comme les barres tendres, les noix, les muffins vendus individuellement, papier hygiénique, mouchoirs en papier. Ça va coûter annuellement 102 millions de dollars. Les chèques maintenant, un versement spécial qui peut aller jusqu'à 200 $, en fait 100 $ pour une personne seule, 150 $ pour un couple, 200 $ pour un couple avec un enfant. Un chèque qui sera versé aux personnes bénéficiant déjà du crédit d'impôt pour solidarité. Ça va aider 3,5 millions de personnes et ça va coûter 335 millions. Et finalement, une réduction de 50 $ sur le coût du renouvellement des droits d'immatriculation pour les véhicules de promenade pendant un an, compté de septembre prochain, septembre 2026, ça va s'appliquer sur les véhicules à essence, les véhicules hybrides, hybrides rechargeables et sur les véhicules au diesel. Et ça va coûter annuellement 245 millions de dollars. Total de ces trois mesures, 682 millions. On prend ça où? Christine Frichette dit, il y a eu des rentrées d'argent additionnelles, ce qui nous a donné une marge de manœuvre additionnelle. Elle dit, on a eu des recettes rehaussées et des besoins rehaussés, donc on fait concorder les deux. Du côté de l'opposition, évidemment, on a réagi au PQ. On dit, Christine Frichette répète la même recette que François Legault, utiliser les fonds publics pour tenter d'acheter des votes. Au Parti libéral, Charles Milliard qui dit, c'est la même CAQ qui distribue de l'argent qu'on n'a pas. Il dit, on vit à crédit. La recette de Christine Frichette est identique à celle de François Legault. Il dit, c'est la même CAQ responsable de notre décote. Ça fait la une également du Devoir. La situation a évolué, c'est ce que dit Christine Frichette pour justifier le dépassement de son budget. On nous en parle également dans le Journal de Montréal de ce matin. Moins de taxes, un rabais et un chèque de Québec. Il y a Jimmy Jean qui est économiste en chef chez Desjardins. Il dit, Christine Frichette risque de répéter les erreurs de François Legault. Et en une du Journal de Montréal de ce matin, on nous parle également de cette défaite en prolongation du Canadien hier, une défaite qui fait mal, une douche froide sur le Centre Bell en prolongation. Oui, ça, effectivement, ça fait mal, mais ça reste 2-1. On a perdu deux matchs en prolongation. On est encore dans la série et on joue à domicile demain soir au Centre Bell pour le match numéro 4. Il s'agit de le gagner, tout simplement.
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0: disque une troisième année consécutive pour Pierre-Yves. A pris la place à succéder à Louis-José Hood qui l'a animé durant 18 ans, on s'en souvient, c'était une grosse commande, une grosse chaussure à saucer, mais se débrouille très, très bien. Radio-Canada en a fait l'annonce hier, donc on nous a aussi annoncé le retour de Claudine Prévost à la barre du Gala de l'Industrie et de Saramé pour l'animation du premier Gala. Elle a de la disque avec Pierre-Yves Roy Desmarais qui sera présenté sur les ondes de Radio-Canada le dimanche 8 novembre prochain. Pierre-Yves Roy Desmarais qui est excellent également dans Vitrerie Joyale. On découvre un Pierre-Yves Roy Desmarais bien différent de celui qu'on peut voir sur scène. Il est bon aussi sur scène, mais c'est un style totalement différent. 7h est très bon comme animateur aussi. Moi, je l'aime bien. 7h21 et excellent aussi au bye-bye. Ouais.
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0: Circulation. Bon, c'est difficile encore la 40, rejoindre Montréal. Il y a un ralentissement là, qu'on peut ressentir dès Valmont dépassé. Et par la suite, c'est une congestion à l'approche de Des Rochelles. Et c'est comme ça, juste une fois rendu au golf à Montréal. Échangeur en joue, c'est très difficile aussi. On a eu plus tôt ce matin, à la hauteur de l'échangeur, un véhicule en panne. Et puis, ça a été déplacé, mais là, c'est une bonne congestion. C'est solide depuis actuellement à rien. Rue Notre-Dame à Repentigny pour le pont de Gardeur, ça va bien. 640 vers la 40, ça va jusque dans la bretelle d'accès. Par contre, en direction ouest, depuis un petit peu après le chemin Gascon, là, ça congestionne. Ouais. Sinon, 25 sud pour Laval, c'est depuis la montée Masson jusqu'au pont de l'île Saint-Jean. Vous êtes nombreux encore ce matin du côté de la Plaine, vers la 640, depuis sur le boulevard Laurier, depuis le chemin Sainte-Claire. Ça reprend à la hauteur de à Mascouche, là, sur le chemin Gascon, entre le chemin Martin et puis la rue Napoléon. Et ça reprend une fois rendu à Terrebonne, là, entre la 640 et puis la 25. Le Grand Joliette, actuellement 158, ça va, 131, ça s'installe tranquillement à l'approche du rang Sainte-Rose.
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14: Avec Jessica Potsou et on commence, Jessica, avec ces mesures annoncées hier par Christine Fréchette pour diminuer le coût de la vie.
15: Tout à fait. Donc, trois nouvelles mesures qui ont été annoncées hier par Christine Fréchette afin d'aider les Québécois à faire face à la hausse du coût de la vie. À compter du 15 juillet, la TVQ sera retirée de certains produits de consommation courante, comme des aliments prêts à manger, des fruits et légumes préparés, ainsi que des produits d'hygiène. Le gouvernement prévoit aussi une réduction de 50 $ sur le renouvellement des immatriculations de véhicules pendant un an à partir du 1er septembre. Enfin, un montant pouvant atteindre 200 $ sera versé automatiquement aux bénéficiaires du crédit d'impôt pour solidarité dès le 4 juin. Chez nous, trois hommes ont été arrêtés dans le cadre d'une enquête sur un réseau de vol et de recel de véhicules de luxe dans la région de Joliette. La Sûreté du Québec a notamment arrêté Sylvain Cyr, 60 ans, de Saint-Lin-Laurentide. Deux autres suspects de Saint-Calixte et de Saint-Paul se sont également fait passer les menottes. L'enquête amorcée en mars 2024 a permis de relier plusieurs vols commis chez des concessionnaires automobiles au Québec. La valeur des véhicules impliqués approche 1,5 million $. Bonne nouvelle, plus de 110 000 $ ont été amassés afin de soutenir la réussite éducative dans la MRC de Matawinie. Cette somme a été récoltée à l'occasion du gala du préfet qui a réuni 300 personnes le 21 mai dernier à Saint-Jean-de-Mata. L'argent sera remis à la Fondation des Samars pour la distribution de sacs d'école remplis d'effets scolaires aux jeunes de la Matawinie. En terminant, le service de police de Terrebonne a rendu hommage à ses agents et à une citoyenne à l'occasion de sa soirée de reconnaissance annuelle. Plusieurs policiers ainsi que des employés civils ont été récompensés, que ce soit pour leur travail accompli ou bien pour souligner leurs années de service. De son côté, Martine Charbonneau a été honorée pour avoir sauvé la vie d'une personne en réalisant les manœuvres de réanimation avec un défibrillateur externe automatisé. Voilà, ça complète. 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
14: OK, ben bravo à ces gens qui ont été honorés. On va parler de sport un peu. Vous dire que le Canadien a perdu hier 3-2 contre les Hurricanes de la Caroline. Une autre défaite en prolongation. Mike Madison et Lane Hudson qui ont marqué pour le Canadien. Prochain match demain soir au Centre Bell, match numéro 4. Ce soir, on a un match aussi à 21h. Match numéro 4 dans la série finale entre l'Avalanche et les Golden Knights de Vegas qui mènent la série 3-0, donc ça pourrait se terminer ce soir. Et on a du baseball également avec le Royal de Repentigny qui joue ce soir contre les Orioles de Montréal. On joue à Montréal à compter de 19h30. Côté météo, du soleil pour aujourd'hui, on a des rafales de vent à 70 km/h en fin d'après-midi, puis un maximum à 28 degrés, donc une belle journée. Ce soir, cette nuit, des nuages, 40% de risque d'averse en fin de soirée, et puis la nuit prochaine, du temps encore venteux, minimum 17, et demain, une autre belle journée ensoleillée, maximum 24, actuellement sur le Grand Joliette. On a 14 degrés. Jessica, on devait vous présenter dans les prochaines minutes, on devait présenter en fait ce topo que tu nous as présenté sur préparé sur l'inauguration de la place Carl Tremblay à l'Assomption vendredi. On va vous le présenter à 8h30 ce matin, parce que dans les prochaines minutes, on va parler avec Jean-François Lisée qui a lancé hier le livre « L'évêque Trudeau, leur révolution tranquille, notre histoire », un livre passionnant, un livre à découvrir. On lui parle dans les prochaines minutes.
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14: Et on va saluer ce matin tout particulièrement les gens qui nous écoutent du côté de Saint-Roch-Ouest, du côté de Saint-Alexis et du côté de Saint-Émilie de l'Énergie. Vous passez une très, très belle journée. Ouais, vous avez peut-être lu le livre L'évêque Trudeau, leur jeunesse, notre histoire. Ben, il y a une suite à ça avec un deuxième livre, toujours écrit par Jean-François Lisée. Le livre a été lancé, il est en librairie depuis hier. Il y a des lancements cette semaine à Montréal et à Québec. On parle avec Jean-François Lisée après Teddy Swims. Voici The Door dans les 100 000 matins. Bon début de journée, tout le monde!

0: Oui, c'est un livre qui a été lancé hier qui s'appelle L'évêque Trudeau, la révolution tranquille, notre histoire. Pour nous en parler, l'auteur Jean-François Lisée au bout du fil. Bon matin, M. Lisée.
1: Bonjour, M. Morin.
0: Vous allez bien?
1: Très bien, et vous?
0: Oui, ça va très, très bien. C'est la suite, donc, du premier livre qui s'appelle L'évêque Trudeau, leur jeunesse, notre histoire. Est-ce que c'était prévu au départ d'avoir deux livres ou si on répond à la demande vu le succès de du premier livre?
1: Ah non, mais c'était prévu parce que je ne pensais pas qu'avant de commencer à écrire, je pensais que j'aurais un gros livre.
0: Okay.
1: Mais il se passe tellement de choses, ils font tellement de choses, c'est tellement riche comme récit. Et je raconte leur histoire parallèle, mais aussi l'histoire qui se déroule autour d'eux. Ce qui fait que dans le premier tome, bon, c'était de leur enfance jusqu'à la fin de l'ère Duplessis. Et là, on prend au début de ce nouveau livre, René Lévesque, candidat du Parti libéral dans Montréal-Laurier avec Jean Lesage, et on les suit jusqu'à la moitié des années 60. Donc, Lévesque est bien sûr un des acteurs principaux de la Révolution tranquille au sein du gouvernement Lesage. D'abord, on commence par, j'ai un chapitre où j'explique comment l'Union nationale essaie de voler son élection dans Montréal-Laurier, du matin jusqu'au soir, comment ils embauchent des gens pour voter illégalement dans les bureaux de scrutin. Ils ont nommé un autre candidat qui s'appelle René Lévesque. Et à ce moment-là, les noms des partis politiques ne sont pas inscrits sur les bulletins.
0: Okay.
1: Alors donc, il y a René Lévesque, journaliste, c'est pas écrit Parti libéral. Et il y a René Lévesque, artiste. Alors, ils sont obligés de se promener dans le comté, dans des voitures, où ils écrivent sur le côté avec des affiches « Votez René Lévesque, journaliste, pas l'artiste », parce que c'est pas écrit le nom du parti. Et ce qui est vraiment fameux, c'est que la police provinciale participe à la fraude pour battre René Lévesque. Il y a des gros bras, il y a des gens qui entrent dans les bureaux de scrutin qui sont dans des maisons privées à l'époque pour essayer de bourrer les urnes. Et c'est sûr qu'ils auraient réussi à voler l'élection, n'eût été de l'intervention providentielle de la police municipale qui s'oppose à la police provinciale. Ils en arrêtent d'ailleurs. Hein, les policiers de Montréal arrêtent des policiers provinciaux pour les empêcher de voler l'élection. Alors ça commence comme ça, c'est assez raide.
0: Ouais.
1: Et ensuite, on raconte comment se déroulent ces années-là. C'est la période où Pierre Trudeau et René Lévesque sont le plus en contact ensemble. Toutes les deux semaines, les vendredis soirs, ils se rencontrent avec Gérard Pelletier, Jean Marchand, le grand syndicaliste, parce que Lévesque veut avoir des gens de qualité autour de lui pour tester ses idées. Et donc, Trudeau est, en un sens, le conseiller de René Lévesque pendant deux ans, tous les deux vendredis soirs. Ils discutent. Parfois, ils s'engueulent.
0: Ouais.
1: Ils sont fascinés l'un par l'autre, mais ils se tombent sur les nerfs aussi, l'un par l'autre. Alors, je raconte ces rencontres historiques entre les deux.
0: Il y a eu de bonnes bagarres entre les deux par la suite. Quelle était leur relation? Et puis, est-ce qu'il y avait du respect l'un pour l'autre ou est-ce qu'ils se détestaient?
1: Alors, il y avait... C'est un mélange. Hein? Alors, c'est clair que l'évêque... Donc, il n'a pas fini son droit. C'est un autodidacte. Il lit plein de choses, mais il n'a pas une pensée universitaire. Alors que Trudeau, surtout en économie politique, lui, il a fait les grandes universités. Mm-hmm. Harvard, il est allé à la Sorbonne, il est allé à London School of Economics. Et donc, l'évêque est admiratif de la pensée structurée de Trudeau. Trudeau est admiratif de la créativité de l'évêque. Et donc, ils sont fascinés l'un par l'autre, mais ils sont aussi un peu bornés. Alors, l'évêque trouve que Trudeau, sur la question de la nationalisation de l'électricité qui est centrale, parce que c'est pas dans le programme du Parti libéral en 60, c'est l'évêque ministre qui développe cette idée-là, et Trudeau est opposé. C'est pas parce qu'il est pas à gauche, ils sont très à gauche, ces gens-là, au début des années 60, mais ils trouvent que ça fait un peu nationalisme. Lui, il est déjà allergique au nationalisme. Puis l'évêque, évidemment, dans ces débats-là, ça l'aide à aiguiser son argumentaire, parce que Trudeau argumente très bien. Mais à la fin, il trouve borné. L'évêque trouve que tous les bons arguments. Et il y a un soir où il s'insulte. Il s'insulte, puis ils sont pas giflés, mais c'était pas loin.
0: Ah oui.
1: Mais deux semaines plus tard, ils sont de retour quand même. Et donc, tu sais, ils sont attachés à cette relation-là, même si ils sont frustrés l'un par l'autre.
0: Mais je me trompe pas si je dis que ce sont les deux politiciens qui ont été les plus marquants des 60 dernières années au Québec.
1: Certainement. Ils ont structuré l'histoire politique du Québec. Donc, ils se sont aidés pendant la Révolution tranquille. Et ensuite, ils ont créé... L'évêque a créé le Parti québécois. Trudeau est allé à Ottawa et il a dirigé le gouvernement. Et ensuite, ils se sont affrontés. Et donc, l'évêque a créé le mouvement indépendantiste moderne et Trudeau a créé la vision moderne du Canada. Mmh. Alors, tu retires ces deux personnes-là de notre histoire, on a une histoire complètement différente.
0: D'ailleurs, je lisais les commentaires de ceux qui ont lu le livre, et puis on est très, très élogieux. On dit même ceux qui pensent tout savoir de leur histoire vont en apprendre. Et on dit aussi qu'en revisitant le passé, on trouve des réponses aux questions d'aujourd'hui.
1: Mmh. Ben, c'est ça. Alors, puis aussi, on comprend comment ça a commencé. Hein? Il y a beaucoup de choses qu'on vit aujourd'hui dont la source se retrouve là, dans la Révolution tranquille. Mais aussi, comment il n'y a rien qui est prédéterminé. Ça aurait pu se passer autrement. Par exemple, la nationalisation de l'électricité, qui est vraiment un moment fondateur de notre économie moderne, en fait, l'évêque l'impose au Parti libéral. L'évêque, il y a un chapitre où j'ose dire de l'évêque qu'il est un maître chanteur, parce que il a mis sa démission sur la table pour avoir la nationalisation. Le sage, le premier ministre, est opposé. Il avait dit « over my dead body ». Mm-hmm. Mais non seulement le sage menace de démissionner, mais il laisse courir la rumeur qu'il va créer un parti. S'il n'y a pas la nationalisation, il va créer un autre parti avec Jean Drapeau, qui est le maire de Montréal, ouais, très très populaire, et une personne aussi assez populaire de l'Union nationale, qui est Jean-Jacques Bertrand. Alors si ce parti est créé, c'est sûr que le Parti libéral n'a aucune chance à l'élection suivante. Et donc, l'évêque crée un genre de danger existentiel sur le sage et son gouvernement pour le forcer, contre sa volonté, à accepter de nationaliser l'électricité. Alors, l'évêque est un ministre délinquant. Et ensuite, lorsqu'il devient premier ministre, l'évêque, jamais il n'aurait toléré qu'un de ses ministres lui fasse ce a fait à le sage. Mais à la fin, c'est pour la bonne cause.
0: On a du matériel pour un troisième livre?
1: Ben oui, parce qu'ensuite, à la fin de ce livre-là, l'évêque devient indépendantiste. Il ne l'est pas au début. Il est nationaliste, il n'est pas indépendantiste. J'explique comment il devient indépendantiste et j'explique comment Trudeau devient complètement excédé par... Lui, il est prof à l'Université de Montréal. Ses étudiants sont de plus en plus indépendantistes. Et ça, au début, il trouve ça amusant. À la fin, il trouve ça insupportable. Donc, dans le livre suivant, on va avoir Trudeau qui s'en va à Ottawa et l'évêque qui crée le Parti québécois. Et il y a la crise d'octobre qui est un moment... Okay. Important dans leur vie et dans la nôtre.
0: Le livre s'appelle « L'évêque Trudeau, la révolution tranquille, notre histoire ». C'est en librairie depuis hier. Jean-François Lisée, merci beaucoup pour ces quelques minutes.
1: Merci à vous.
0: Bonne journée. Au revoir.
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1: Certainement, on va boucler aujourd'hui notre grand dossier sur l'achat immobilier avec Patrick Lapalme. On a tout fait dans les règles, ouais. L'inspection, la négociation, le notaire au cours des dernières semaines, des dernières chroniques. Mais là, Patrick, ça fait 6 mois qu'on est dans la maison.
2: Ben oui.
1: Et on décolle un papier peint et, surprise, on a de la moisissure partout. Ça, est-ce que c'est un vice caché?
2: Ben, c'est sûr, naturellement, c'est ce qu'on va vous divulguer durant la chronique. Donc, malheureusement, c'est un scénario que personne ne veut vivre, Sylvain, c'est normal.
1: Ouais.
2: Que ce soit une notion de moisissure et compagnie, infiltration 2, peu importe. Et il faut faire vraiment attention. Hein. La notion du vice caché est souvent utilisée à toutes les sauces par les acheteurs, les vendeurs, les néophytes. Comme on l'a déjà vu précédemment dans le jugement de François Cotaras dans la 383e chronique, ça protège l'acheteur, mais ça exige aussi que l'acheteur a été, naturellement, agi en bon père de famille lors de son achat. Il a fait inspecter.
1: Il était vigilant.
2: Il était prudent, vigilant, il a fait ses vérifications, il a fait inspecter. Aussi, je vais faire un petit rappel, c'est ce qui est super important. Les courtiers immobiliers, nous, on a une obligation déontologique que si on est en connaissance de cause d'un facteur que notre vendeur ne veut pas déclarer sur sa propriété, nous sommes dans l'obligation de ne pas prendre le contrat de courtage-vente.
1: Mm-hmm, mm-hmm, mm-hmm.
2: Nous ne devons pas le prendre. Autant qu'avec, j'aurai un acheteur, j'ai un contrat de courtage-achat, je vais faire un achat sur une vente par propriétaire, je vais lui demander de compléter une déclaration du vendeur. Si par pur hasard, il y a des choses qu'il veut me cacher, et je le sais, parce qu'on a beaucoup d'informations, on n'a pas le droit de prendre le contrat.
1: Mais en 4 points, c'est ça, me décrivait ce que c'est un vice caché.
2: Le premier point, c'est qu'il doit être caché. Donc, il est invisible. L'inspecteur, il pouvait voir, si l'inspecteur pouvait le voir durant sa visite du 14 avril, c'est pas caché, c'est apparent. Donc, invisible par toutes les parties. Aussi, il doit être grave. Il doit empêcher l'usage de la propriété ou en diminuer la valeur de façon significative. Donc, si on a un exemple, une infiltration d'eau, de la moisissure dans une pièce, on peut utiliser la pièce comme ton papier peint de tantôt. Donc, c'est grave. Aussi, doit être antérieur à la vente. Donc, on signe notre acte de vente, un exemple, le 1er juillet, mais le vice était là, on peut le prouver qu'il était là avant la signature. Donc, c'est un vice qui est caché, qui est antérieur à la vente. Et aussi, doit être inconnu de l'acheteur, inconnu du vendeur et naturellement invisible lors de l'inspection. Et c'est là que ça se casse. Si le vendeur le savait, il l'a pas mis dans sa déclaration du vendeur, c'est pas un vice caché, c'est un dol, une manœuvre frauduleuse pour tromper l'acheteur. Et c'est là que notre déontologie nous dit, si on est en mesure d'avoir des faits et compagnie en discutant, en remplissant la déclaration du vendeur, ben là, on ne prend pas le contrat. C'est là la protection avec les avant par propriétaire que vous voyez partout.
1: Mais si le vendeur le savait pas, là, c'est pas un dol, c'est un vice caché, il savait pas, il est quand même responsable.
2: Effectivement, il est responsable parce qu'il vend avec une propriété avec naturellement la garantie légale. La garantie légale, elle couvre les vices cachés. Même si le vendeur était de bonne foi, ça peut arriver, mais s'il savait, comme je mentionnais, c'est un dol. Puis quand que c'est un dol, une fraude, il peut pas seulement être condamné à réparer les faits qui sont là, mais aussi à verser des dommages et intérêts pour les troubles et ennuis causés. C'est beaucoup plus sérieux, puis là, il y a des procédures qui sont là.
1: Tu parlais de vigilance tantôt. Ouais. Si j'ai fait une inspection pré-achat, ça va m'aider, j'imagine, dans mon recours. Ben,
2: la première chose qu'un juge va regarder si vous faites un recours en vice caché, c'est si vous avez été prudent et diligent dans votre transaction.
1: Ouais.
2: Donc, faites toutes vos vérifications sur la propriété, vous avez posé des questions à l'inspecteur, vous avez engagé un inspecteur professionnel qui vous a été vraiment soumis. Il y a une norme de pratique écrite, il y a vraiment les rapports qu'il va remettre écrits et toute l'équipe fait partie d'une association. C'est important. Ça va démontrer vraiment que vos devoirs sont faits et vous avez agi en bon père de famille lors de votre achat.
1: OK. Un des réflexes qu'on pourrait avoir, ce serait de sortir nos outils puis de vouloir réparer ce qui va pas. La première chose qu'on fait quand on découvre le problème.
2: Ben, la première chose, appelez-nous. Nous, naturellement, moi et Linda, dans notre équipe, on a la protection tranquillité qui va vous épauler sur vos demandes de dénonciation.
1: OK, donc t'es là même après la...

0: vente. Moi, j'achète une propriété, je découvre un vice caché, ça fait quelques mois que je peux te joindre, t'appeler, et t'es encore là pour
1: moi. On est toujours là pour vous, j'ai les dossiers depuis que j'ai débuté, c'est toujours là. Mais il faut appeler le courtier, vraiment, assurez-vous qu'il y a s'il y a des protections qui est là, de les enclencher, envoyer une dénonciation écrite au vendeur le plus rapidement possible. Sûrement, les avocats, eux, vont vous dire vraiment la façon de le faire. Mais donnez-lui une chance aussi au vendeur de venir constater les problématiques. Ça se pourrait que lui, il va être de bonne foi et compagnie. Il va déjà enclencher une négociation et regarder le tout. Mais naturellement, moi, je vous conseille, numéro un, là-dedans, prenez-vous un avocat en immobilier pour ça. Et lui va venir constater les dégâts et ne touchez pas à la propriété. Oui, maintenez l'état des lieux. S'il y a une notion d'urgence est là, bon, ben, un exemple, il y a des tuyaux qui coulent, les compagnies, peu importe, le bon, ben, colmatez. En attendant, prenez des photos documentées et laissez vraiment le principe de la bonne foi agir entre le vendeur et vous-même. C'est pas tout le monde qui vont vouloir, là, un peu, là,
0: vous arnaquer.
1: Exactement, c'est en plein ça. Là,
0: 14 avril dernier, chronique sur l'inspection, tu parlais du... c'est un petit peu comme notre bouclier. Mais il y a le code civil qui reste là également, qui reste notre filet de sécurité si jamais le vendeur a joué au plus fin. C'est pas tout le monde, mais il y en a qui
1: peuvent arnaquer. C'est sûr, ça va être là qu'on va tomber dans des démarches judiciaires, mais soyez vigilants. Quand vous avez votre rapport d'inspection, oui, des fois, ça peut être ardu, les 68 pages, mais comme je vous faisais des rappels, gardez-les comme votre carnet d'entretien. Vous avez des choses pour vous qui n'étaient pas claires durant l'inspection en lisant. Appelez votre inspecteur. Ils sont toujours présents après l'inspection pour vous expliquer les tenants et aboutissants, pour que vous connaissiez bien votre propriété. Gardez-le, comme je vous dis, toujours avec vous. Gardez vos preuves, documentez, prenez des photos. On vous le souhaite pas, mais des vendeurs sont d'excellente foi et même eux sont surpris. Ils vont tout faire pour vous aider, tout dépendant des demandes qui vont avoir été faites.
0: Patrick, c'était notre dernière de la saison, une autre saison qui s'achève.
1: Mais oui, certainement. Mais on va vous souhaiter à tout le monde, à toi aussi, toute l'équipe, un superbe été. Soyez prudents, naturellement, dans vos achats et dans vos ventes. Nous sommes toujours disponibles là. Nous, on va un petit peu prendre de vacances, un petit peu à gauche et à droite. On a toujours nos remplaçants, mais on est disponible pour vous. Mais gênez-vous pas pour nous appeler pour n'importe quelle question. Puis naturellement, toutes les chroniques antérieures sont disponibles sur les réseaux sociaux. Abonnez-vous, il n'y a aucun problème. On est là pour vous.
0: On se reparle à la fin du mois d'août.
1: Exactement, oui. Pleine nouvelle saison.
0: La Palme, un but, une passion.
1: Vendu.
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0: Point la 40, d'abord rejoindre Montréal. Pour ce qui est du pont Charles de Gaulle, ben, c'est une congestion depuis Brien. C'est comme ça jusqu'une fois rendu de l'autre côté de la 640. Échangeur Anjou, bien du monde aussi depuis actuellement Marien jusqu'à l'échangeur. Rue Notre-Dame à Repentigny pour le pont Le Gardeur, ça va bien. 640 vers la 40. Ça congestionne au croisement de la 25 jusqu'à la montée du Mai. 25 Sud pour Laval, c'est depuis la 640 jusqu'au pont de l'île Saint-Jean. Petite congestion encore sur le chemin Gascon à Mascouche, venant de la Plaine vers la 640. Et de l'autre côté de la 640, une fois rendu à Terrebonne, entre la 640 et puis la 25, là aussi, ça congestionne. Le Grand Joliette, 158-131, à cette heure-ci, ça va bien.
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2: Bon mardi, ici Louis-Philippe Arnoirel. La ministre des Affaires étrangères, Anita Anand, affirme que le traitement infligé par Israël aux Canadiens participant à une flottille constituait une violation de la Convention de Vienne. 12 Canadiens figuraient parmi les 420 personnes à bord de 41 bateaux interceptés par Israël les 18 et 19 mai, alors qu'ils tentaient d'apporter une aide symbolique à Gaza. Madame Anand s'est entretenue hier avec le ministre israélien des Affaires étrangères, Gideon Saar. Le premier ministre Mark Carney s'est pour sa part entretenu hier avec le président israélien Isaac Herzog. Par ailleurs, le ministre indien du Commerce et de l'Industrie, Piyush Goyal, estime que la récente visite du premier ministre Mark Carney dans son pays a ouvert la voie à une refonte complète des relations entre le Canada et l'Inde. Monsieur Goyal est au Canada cette semaine pour des réunions sur le commerce et l'investissement qui ont commencé hier par une discussion avec le ministre canadien du Commerce international, Maninder Sidhu. Il croit que les relations entre le Canada et l'Inde seront très importantes dans les années à venir, alors que les deux pays souhaitent vivement conclure un accord de libre-échange d'ici la fin de l'année. Le Canada et l'Inde mènent des négociations commerciales depuis 2010, mais elles avaient été suspendues en 2023. Et pour terminer, à Québec maintenant, la première ministre Christine Fréchette a dévoilé hier 3 mesures afin d'aider les Québécois à faire face à la hausse du coût de la vie. Le gouvernement caquiste va abolir de manière permanente la taxe de vente du Québec sur une série de produits de consommation courante à compter du 15 juillet. Québec estime que le retrait de la TVQ permettra à un couple avec 2 enfants d'économiser près de 50 $ en moyenne par année. Madame Fréchette a également confirmé son engagement d'appliquer une réduction de 50 $ sur le coût du renouvellement des droits d'immatriculation pour les véhicules de promenade pendant 1 an à compter du 1er septembre. C'est ce qui complète vos actualités Arsenal Média. Passez une bonne journée sur nos ondes.
3: Ouais, une bonne journée. Facile à dire, le Canadien a perdu hier. Défaite de 3-2 en prolongation contre les Hurricanes de la Caroline. Une deuxième défaite de suite en prolongation. Puis là, on tire de l'arrière. 2-1 dans cette série. 13 tirs au but au total pour le Canadien hier. 1 en troisième, 1 en prolongation. Mike Madison et Lane Hudson qui ont marqué pour Montréal. Jakub Dobesch était devant le filet. 38 tirs. Il fait ce qu'il peut, le pauvre, mais... ouais. Il a même participé à l'offensive. Tu sais, s'est dit, moi, j'ai aidé un petit peu. Il a amassé une passe sur le but de Lane Hudson, qui, lui, a gaffé, cependant, sur le but accordé en prolongation. Mais bon. Ce soir, ça pourrait se terminer dans l'Ouest. L'Avalanche est dans les câbles. Les Golden Knights sont les devants 3-0. Et puis, le match numéro 4 est présenté ce soir, 21h, du côté de Vegas. On a également du hockey au championnat mondial de hockey. C'est le Canada contre la Tchéquie à 14h aujourd'hui. Dernier match du tour préliminaire pour le Canada, toujours invaincu jusqu'à maintenant. Il y a les joueuses de la victoire de Montréal qui vont défiler dans les rues de Montréal. Ça va se passer samedi, une semaine après leur victoire. Et au tennis, vous dire que du côté de Roland-Garros, défaite hier pour Leila Annie Fernandez au premier tour contre l'Américaine Alicia Parks en 2 manches de 6-4, 6-4. On sait que Gabriel Diallo a subi, lui, une défaite par abandon dimanche. Il reste 3 Canadiens. Ils entrent tous les 3 en action aujourd'hui. On parle de Félix Auger-Aliassime à 10h ce matin, Denis Shapovalov à 10h aussi et Victoria Mboko à 10h30 ce matin, son match de premier tour. Et je vous le rappelle, le Royal de Repentigny joue à Montréal ce soir contre les Orioles de Montréal. Côté météo, ben c'est beau. Ah oui, c'est du soleil aujourd'hui. Avec des rafales de vent à 50 km/h, même à 70 km/h en fin d'après-midi, maximum 28. Ce soir, cette nuit, des nuages, 40% de risque d'averse tard ce soir et la nuit prochaine, encore des rafales à 70 km/h. Minimum 17. Demain, encore du soleil, maximum 24. Présentement, sur le Grand Joliette, on a 14 degrés. Le soleil s'est levé à 5h11 ce matin, se couche ce soir à 20h31.
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0: On vient de gagner 2 degrés. On est rendu à 16, on gagne ou un peu. Ou on peut gagner, on gagne. C'est ça. Et on a gagné 2 degrés, on va y prendre. On se dirige, je vous le rappelle, vers un maximum de 28 aujourd'hui. Wow! On va jouer au jeu d'eau dans les prochaines minutes. On a des billets du cinéma RGFM à gagner cette semaine. Jessica Potsou sera là également avec son reportage sur l'inauguration de la place Carl Tremblay à l'Assomption vendredi. On va également parler automobile avec la chronique automobile avec Marc Bouchard. On va vous offrir le hit Grand Bajou. Ça, c'est dans une trentaine de minutes. Et puis, je l'aime beaucoup, celle-là. Ah oui, oh! On va lever le volume, on s'en va en 1979. Restez là, ça vaut la peine. Et pour partir l'heure, Matt Mason dans les 100 000 matins. Bon déjeuner si vous êtes à table. Bon début de journée, tout le monde.
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1: Chronique automobile avec mon gars de char, Marc Bouchard. Salut Marc.
2: Salut mon cher.
1: Tu vas bien?
2: Ça va très bien, toi?
1: Ouais, ça va, ça va. Non, bon, ça va se promener en BM ce matin.
2: Ouais, en BM électrique.
1: OK.
2: La BMW i4, c'est un véhicule qu'on connaît déjà, qui avait été nommé l'année dernière la voiture canadienne de électrique de l'année. Et moi, j'ai conduit là, la version M60, qui est la bête de la famille. Honnêtement, la raison pour laquelle je t'en parle, c'est pas tellement pour la M60, parce que, soyons objectifs, 593 chevaux, c'est bien le fun, mais c'est pas nécessaire.
1: C'est pas nécessaire. Et c'est combien, juste pour savoir la bête, là, la M60?
2: Tu vois, la M60 part à 82 900.
1: OK. C'est pas nécessaire, bon, peut-être, ouais.
2: C'est pas nécessaire. Évidemment, il y a plein d'éléments, là. Il y a toutes sortes d'affaires esthétiques, aérodynamiques et tout ce que tu veux avec. Et dans la mienne, il y avait une série d'options, incluant une couleur vert agave qui est absolument magnifique, mais dont la valeur est de 5 900 pour une peinture.
1: OK. De plus, là. C'est ça. OK, je comprends.
2: Alors, il y a beaucoup d'éléments comme ça. Finalement, celle que moi, j'essayais valait plus de 100 000 Mais la vraie question, c'est est-ce qu'on a besoin de ça? Parce qu'il existe une version X-Drive 40 qui est moins dispendieuse, qui est à 69 000 donc c'est définitivement plus compétitif. Et c'est là que je veux en venir. C'est que la beauté chez BMW, c'est qu'on a fait des voitures électriques qui n'ont pas l'air des voitures électriques. Tu sais, moi, j'ai toujours dit que BMW, c'était des voitures de pilotage. Okay? C'est des voitures qui sont faites pour être pilotées, des voitures qui sont faites pour être dirigées du bout des doigts avec plein de sensations. Et dans le cas de la i4, c'est exactement ce que l'on retrouve. On est vraiment dans un véhicule qui te fournit plein de sensations, peu importe le type de conduite que tu adoptes. Tu sens bien ça, les accélérations, évidemment, tu auras compris qu'à 600 chevaux ou presque, je les sentais pas mal vite. Là. Mais il y a quand même les suspensions qui sont là, la direction qui est précise, la qualité d'assemblage, bien entendu. Donc, c'est un peu, je disais à la blague à quelqu'un, c'est un peu comme si c'était une voiture électrique qui avait oublié qu'il était une voiture électrique.
1: Donc, c'est le fun, parce que ça reste un plaisir conduire. En tout cas, je suis convaincu que pour toi, c'est un plaisir conduire.
2: Absolument. Puis, c'est ça, tu sais, c'est comme, c'est le fun, les gros VUS, c'est très pratique, mais on s'entend pour dire que t'as pas de grands frissons et de grands sourires quand tu sors de là. Alors que toi, par exemple, dans ta petite berline, je suis persuadé que t'éprouves un certain plaisir.
1: Ouais.
2: Et ben, la i4 vient transposer ça, évidemment, dans le format BMW. Donc, avec beaucoup de sensations et beaucoup de puissance. Mais c'est, je le répète, absolument pas nécessaire. Si vous optez pour la X-Drive, qui est un rouage intégral 40, vous avez quand même 396 chevaux, ce qui est largement suffisant pour à peu près tous les besoins.
1: Ce qui est plaisant, c'est que c'est à la fois une voiture qui est qui donne des sensations, qui est agréable à conduire, tu le disais, et une voiture luxueuse.
2: Oui, exactement. Évidemment, c'est une BMW. Ouais. Ça vient donc avec une série d'accessoires, des sièges. Encore une fois, j'avais l'option haute finition avec des sièges en cuir particulier qui valaient un autre 5 000. Mais même dans les versions d'entrée de gamme, on est dans une qualité de finition particulière. On a amélioré le système d'infodivertissement qui est beaucoup plus facile à utiliser qu'il ne l'était. Bref, honnêtement, c'est une belle réussite, cette voiture-là. On l'a refait un peu cette année, mais c'est honnêtement, là, j'avoue que c'est un petit coup de cœur. J'opterais pas pour la M60, même si, évidemment, mon cœur de passionné dit oui, c'est le fun à conduire.
1: Ouais.
2: Mais mon cœur de banquier me dit, peut-être que tu serais mieux de penser au paiement. Donc, et si vraiment vous ne voulez pas le rouage intégral en passant, c'est quand même intéressant. Il existe une version à deux roues motrices qui, elle, est à 65 000
1: Le confort à l'intérieur, ça ressemble à quoi?
2: Ben, c'est bien. Écoute, c'est sûr que ce sont des suspensions qui sont d'abord tournées vers le pilotage, vers la conduite. Donc, c'est peut-être un peu plus rigide. Par contre, tu peux choisir différents modes de conduite, ce qui te permet d'adapter, justement, la réaction des suspensions. Et ça passe à peu près dans n'importe quelle condition.
1: T'as de l'espace?
2: Ben, écoute, c'est une berline. En fait, c'est une berline. Soyons honnêtes. Dans ce cas-ci, on appelle ça un grand coupé. Parce que c'est comme plus une face d'arc à l'arrière. Tu sais, le siège est comme, le toit est comme plus étiré vers l'arrière. Donc, ça permet d'avoir pas mal de dégagement aux places arrière, ce qui est une bonne chose, et ça te donne quand même un bon espace de chargement. Donc, c'est vraiment une voiture qui a de très belles qualités au niveau de la polyvalence. Tu parles d'espace, espace de chargement, confort, c'est une quatre portes, donc c'est facile d'avoir accès à l'arrière. Honnêtement, je te dis, j'ai beaucoup de difficultés. Si ce n'était du prix, là, j'ai beaucoup de difficultés à trouver un vrai défaut à ce véhicule-là. Okay.
1: Si on veut te suivre, mon cher.
2: Ben, le meilleur moyen, c'est encore monjoliette.com. Hein. Chaque semaine, vous avez un essai dans l'onglet auto. Sinon, ben, il y a le podcast Gotchard sur toutes les plateformes. Et si vous avez des questions, la page Facebook Gotchard Podcast, posez-les, ça me fait plaisir d'y répondre.
1: Merci, mon cher. Passe une très, très belle journée. Bonne semaine.
2: Merci, bye-bye.

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9: Ouais, on commence avec la 341 ce matin à la hauteur du rang Saint-Régis, donc pas très loin de... du golfe de l'Épiphanie. Là, il y a des travaux. Alors, dans les deux directions, ça complique pas mal les choses. Toujours 341 à l'approche de la 344. Là aussi, dans les deux directions, ça congestionne. Sur la 40, vers Montréal, c'est depuis encore avant Brien. Congestion jusqu'une fois rendu à la 640. Échangeur en jaune est à Roi-René. Rue Notre-Dame à Repentigny, ça va. 25 sud pour Laval. Petite congestion au croisement du chemin Gascon. Rien de majeur. Chemin Gascon. Du côté de Mascouche, venant de la Plaine, c'est beau, c'est terminé. La 640 vers la 40, entre le chemin Gascon et puis la 25, là, il y a du monde ce matin. 158, c'est beau. 131, ça congestionne un peu, je vous dirais, à l'approche du rang Sainte-Rose. On a une congestion également sur la 348, du côté de Sainte-Mélanie, à l'approche de la route de Sainte-Béatrix. Ouais, vous êtes nombreux.
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9: Avec Jessica Potchou, et on commence, Jessica, avec ses annonces hier de Christine Fréchette.
12: Tout à fait. Donc, la première ministre a dévoilé 3 nouvelles mesures afin d'aider les Québécois à faire face à la hausse du coût de la vie. À compter du 15 juillet, la TVQ sera retirée de certains produits de consommation courante, comme des aliments prêts à manger, des fruits et légumes préparés, ainsi que des produits d'hygiène. Le gouvernement prévoit aussi une réduction de $50 sur le renouvellement des immatriculations de véhicules pendant un an à partir du 1er septembre. Enfin, un montant pouvant atteindre $200 sera versé automatiquement aux bénéficiaires du crédit d'impôt pour solidarité dès le 4 juin. Chez nous, 3 hommes ont été arrêtés dans le cadre d'une enquête sur un réseau de vol et de recel de véhicules de luxe dans la région de Joliette. La Sûreté du Québec a notamment arrêté Sylvain Cyr, 60 ans, de Saint-Lin-Laurentide. 2 autres suspects de Saint-Calix et de Saint-Paul se sont également fait passer les menottes. L'enquête amorcée en mars 2024 a permis de relier plusieurs vols commis chez des concessionnaires automobiles au Québec. La valeur des véhicules impliqués approche $1,5 million de dollars. Bonne nouvelle, plus de 110 000 $ ont été amassés afin de soutenir la réussite éducative dans la MRC de Matawinie. Cette somme a été récoltée à l'occasion du gala du préfet qui a réuni 300 personnes le 21 mai dernier à Saint-Jean-de-Mata. L'argent sera remis à la Fondation des Samars pour la distribution de sacs d'école remplis d'effets scolaires aux jeunes de la Matawinie. En terminant, le service de police de Terrebonne a rendu hommage à ses agents et à une citoyenne à l'occasion de sa soirée de reconnaissance annuelle. Plusieurs policiers ainsi que des employés civils ont été récompensés, que ce soit pour leur travail accompli ou bien pour souligner leurs années de service. De son côté, Martine Charbonneau a été honorée pour avoir sauvé la vie d'une personne en réalisant les manœuvres de réanimation avec un défibrillateur externe automatisé. Voilà, ça complète. 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
13: Oui, bravo, c'est héros. Hein. On va parler sport, vous dire que le Canadien a perdu hier, défaite de 3-2 contre les Hurricanes de la Caroline. Mike Madison et Lane Hodgson qui ont marqué pour Montréal. Prochain match, fait mal ça, en perdre 2 en prolongation. Hein. Prochain match demain, le match numéro 4, c'est 2-1 actuellement dans la série pour les Hurricanes. Demain, on est encore une fois au Centre Bell. Ce soir, ça pourrait se terminer dans l'Ouest. Les Golden Knights de Vegas mènent la série 3-0. C'est le match numéro 4, 21h. C'est du côté de Vegas. On a également au tennis à Roland-Garros une défaite hier pour Leila Annie Fernandez au premier tour contre l'Américaine Alicia Parks en deux manches de 6-4, 6-4. Gabriel Diallo, lui, a subi une défaite par abandon dimanche. Donc, il nous en reste trois. Les trois Canadiens qui entrent en action aujourd'hui. Félix Auger-Aliassime à 10h ce matin. Denis Shapovalov également à 10h. Et Victoria Mboko à 10h30 ce matin. Vous dire également que les Blue Jays ont perdu hier 8-2 contre les Marlins de Miami. Et en NBA, c'est terminé. Les Knicks de New York ont éliminé hier les Cavaliers de Cleveland. Une victoire en 4. On a gagné hier 130-93. On s'en va en finale, donc on va affronter les gagnants de la série entre les Spurs de San Antonio et le Thunder d'Oklahoma City. C'est 2-2 actuellement dans leur série. Le match numéro 5 est présenté ce soir du côté d'Oklahoma City. Côté météo, ben c'est beau. Oh oui, c'est du soleil aujourd'hui avec un maximum à 28. Des rafales de vent, cependant à 70 km/h en après-midi. Ce soir, cette nuit, des nuages, 40% de risque d'averse tard ce soir et la nuit prochaine, des rafales encore à 70 km/h, minimum 17 pour la nuit prochaine. Demain, encore du soleil, maximum 27. Présentement sur le Grand Joliet, on a 16 degrés. On va saluer ce matin tout particulièrement les gens qui nous écoutent du côté de l'Épiphanie. Passez une belle journée. Les gens de Saint-Norbert aussi, on vous salue. Les gens de Notre-Dame de la Merci, merci d'être là. On va, dans les prochaines minutes, revenir sur l'inauguration de la place Carl Tremblay à l'Assomption vendredi. Mais d'abord, oui, on lève le volume pour un très bon hit Grand Bazou.
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0: Il y a près de 2 ans et demi, le Québec en entier pleurait la perte d'un grand Lanaudois, membre du groupe Les Cowboys Fringants, Carl Tremblay. Malgré le temps, son œuvre reste gravée dans la mémoire collective et sera maintenant gravée dans le paysage de l'Assomption parce que la ville a inauguré vendredi dernier la place Carl Tremblay. Jessica Potsou, tu étais sur place vendredi. Est-ce que tu peux d'abord nous décrire l'atmosphère qu'il y avait sur place?
1: Tout à fait. En premier lieu, il faut savoir que l'événement a attiré beaucoup de personnes. Les organisateurs s'entendent pour dire qu'il y avait plus de 1000 personnes.
0: On l'aimait, hein?
1: Oui.
0: Ouais. Parle-nous un petit peu du déroulement, donc, de l'événement.
1: Le tout a débuté vers 18h30 avec une performance de la chorale du Vieux-Palais qui était composée de 70 adultes, de 50 enfants et qui était accompagnée de Marie-Annick Lépine. Ensuite, il y a eu les allocutions qui ont mené au dévoilement du mur de cravate et finalement, la diffusion du concert-événement des Cowboys Fringants est venue conclure la soirée.
0: Et ça a l'air de quoi, ce lieu?
1: Bien, premièrement, c'est situé à côté du théâtre Hector Charland. Mm-hmm. La place Carl Tremblay est composée d'une scène, d'espaces verts, de tables de pique-nique, de petits jets d'eau. Faut savoir aussi que Carl Tremblay avait lui-même aidé à la conception du lieu, selon ce que m'a expliqué le maire Sébastien Nadeau.
2: Depuis maintenant 7 ans, la Ville de l'Assomption travaille sur un projet de place publique. Donc, on avait acquis des propriétés dans le centre-ville pour éventuellement construire cette place publique-là. Pendant 3-4 ans, on a fait des essais, donc on a fait des tests, comment placer la scène, comment mesurer le son avec la réverbération, des choses comme ça. J'avais même, pendant ces consultations-là, parlé avec Carl, parce que Carl, c'est un résident de l'Assomption qui venait voir des spectacles souvent. Puis on prenait un verre ensemble, puis je lui parlais, Carl, en tant qu'artiste, c'est quoi une place de spectacle qui est bien construite? Qu'est-ce qui est important tant d'un point de vue artiste que d'un point de vue spectateur? Il faisait tellement de festivals qu'il a presque tout vu dans la province de Québec. Alors, il nous partageait un petit peu son expertise et tout ça. Puis, quelques mois plus tard, on apprenait sa maladie et ensuite, éventuellement, son décès. À partir de là, cette place publique-là où Carl aimait être est devenue un lieu qu'on a décidé de lui dédier à sa mémoire.
0: Quelque chose, on fait pas juste donner son nom à la place, donc il a participé quelque part à la conception et on veut que ce soit aussi à son image.
1: Tout à fait. Donc, dans un premier temps, on a érigé un mur de cravate, ouais, parce qu'on sait qu'Al Tremblay portait toujours une cravate sur scène, c'était un peu sa marque de commerce. Sur le mur, on a fait des perforations qui évoquent des manettes de jeux vidéo, qui était une autre passion de Carl Tremblay. Donc, les citoyens sont invités à accrocher une cravate au mur en hommage à cet artiste. Il y a aussi des paroles de chansons qui sont gravées au sol. Et de plus aussi, la ville a tenu à faire de cet espace un lieu écologique, a expliqué M. Nadeau.
2: C'est une forêt qu'on voulait représenter. On sait que planter des arbres, c'est important pour Carl. L'écologie, c'est important. Donc, on a créé une mini-forêt. Et chacun de ces arbres-là, on a collé un code QR. Et ça déclenche une chanson. Et c'est une chanson qui était significative pour le groupe ou pour Carl. Alors, les gens vont pouvoir, à travers l'œuvre des Cowboys Fringants, se rappeler des beaux souvenirs avec Carl. Je vous dirais que ça vaut la peine de venir la visiter parce qu'il y a énormément de subtilité dans la création qui a été faite. Je pense entre autres à des fontaines pour amuser les enfants où justement l'eau est récupérée pour irriguer des espaces de culture. Puis ensuite, l'eau est récupérée en sous-sol pour arroser le reste de la place publique. Ça fait que c'est tous des éléments écologiques qui sont le fun. Puis il y a aussi différents endroits. Il y a des avions de papier qui sont faits en métal, en fait, parce qu'on se souvient que dans les spectacles. Donc, c'est plusieurs petites attentions comme ça. Puis, bien sûr, la place Carl Tremblay, on veut que ce soit une place animée, à l'image de Carl, où ça sera la fête. Alors, il y aura beaucoup d'événements, beaucoup de spectacles. Ce sera une belle occasion de venir à l'Assomption.
0: Wow! Ben on a rien oublié, vraiment. C'est génial. Je pense que j'ai pas vu encore l'endroit. On n'aurait pas été en mesure de construire un tel lieu sans, j'imagine, l'aide du gouvernement?
1: Tout à fait. Donc, le ministère des Affaires municipales et de l'Habitation a contribué à hauteur de 750 000 $ au projet. Mais pour l'ancien premier ministre et député de l'Assomption, François Legault, c'était vraiment l'occasion de rendre hommage à un grand homme.
3: Alors, on est ici pour rendre un hommage à un grand homme. Et on est ici, donc, pour l'inauguration de la place Carl Tremblay. Parce que je l'ai vécu comme premier ministre il y a 2 ans et demi, quand Carl est décédé, je pense que j'ai jamais vu une vague à la fois de tristesse et d'amour, une forte vague qui nous a amenés à rendre un hommage.
4: Évidemment, c'était l'occasion de se rappeler toutes les belles chansons de Carl et des Cowboys. Il y en a une, entre autres, qui, pour moi, m'a beaucoup frappé, qui me dit comme message d'envie, là, faut pas se prendre au sérieux parce qu'on est juste des étoiles filantes. Et Carl, c'était un artiste exceptionnel. Il savait comment animer une foule. Il savait comment raconter des histoires, des belles histoires. Et ben, c'est une fierté de dire que tout a commencé près d'ici.
0: D'ailleurs, François Legault lui-même a accroché, je pense, sa cravate sur le mur.
1: Tout à fait. Des cravates. Il était le premier à la retirer pour aller l'accrocher.
0: Les membres des Cowboys étaient présents aussi?
1: Oui, ils ont même pris la parole devant la foule. Sa conjointe, la conjointe de Carl Tremblay, Marie-Annie Clépine, a été la première à prendre la parole. Elle a été suivie de Jean-François Posé et de Jérôme Duprat. On peut les écouter.
5: Carl me disait souvent, « Tu sais, Marie, on va tous mourir un jour, mais en attendant, on est vivant. » Puis pour ça, j'espère que la place Carl Tremblay, qui porte son nom, soit un endroit extrêmement vivant. Une place remplie de belles rencontres, de découvertes culturelles, parce que les Cowboys ont tiré beaucoup à la culture et que les artistes puissent se promouvoir dans un lieu comme celui-ci. J'espère aussi que ça va créer des liens et qu'on pourra faire des rassemblements heureux, sans chicane, juste avec du bonheur puis du plaisir. Mon gros aimait l'harmonie, aimait voir des gens heureux. Donc, je voudrais quand même prendre le temps de remercier tous les gens qui ont participé au projet de la place Carl Tremblay, soit la ville de l'Assomption et aussi les contracteurs qui sont de la région, parce qu'ils ont respecté sa dignité et sa simplicité dans tout ça.
6: Je peux vous dire une chose, malgré tout, tu sais, c'est bien beau les succès professionnels tout ça d'une personne, mais ce qui fait vraiment un grand homme, c'est, je pense, c'est ce qu'il est dans la vie de tous les jours. Et pour avoir côtoyé Carl, c'était juste une bonne personne. Je pense que sa grandeur réside vraiment encore plus là que dans tout ce qu'il a accompli professionnellement. Fait que merci beaucoup à la ville d'Assomption, mais je pense que Carl aurait mérité une place à Tremblay dans toutes les villes où on a joué au Québec. Ça, c'était vraiment quelqu'un d'exceptionnel. Vous savez, il manque à chaque jour. Il n'y a pas une journée où on ne dit pas « Ah, Carl aurait aimé ça, Carl aurait dit ça, Carl aurait fait ça. » C'est la vie, qu'est-ce que tu veux. Il est décédé aujourd'hui, mais il va toujours rester en moi. Puis je sais que la plupart des gens aussi qui sont ici ce soir, vous allez avoir toujours une bonne pensée pour lui pour le reste de votre vie parce qu'il vous a marqué. Alors, merci beaucoup à tout le monde qui se sont déplacés. On vous aime.
7: En 1996, on a fait un de nos premiers concerts dans la vieille chapelle du Collège d'Assomption. Dans les années suivantes, on a fait plusieurs super spectacles à la salle Hector Charland. Et là, il y a une nouvelle scène, un nouvel endroit pour se rassembler, pour célébrer les chansons des Cowboys fringants. Donc, c'est vraiment un bel honneur. Je pense que c'est dans le sentiment de la musique aussi. C'est le partage, c'est cette culture-là. C'est la musique qui nous fait vibrer. Alors, une place de plus pour faire grandir la culture du Québec. Merci beaucoup d'être là. Merci beaucoup à la ville de l'Assomption.
0: De beaux hommages. Donc, ça devait ça être présenté plus tôt. On parlait d'une inauguration en novembre dernier. Ça a été reporté. Pourquoi déjà?
1: Mais premièrement, il faut savoir que l'inauguration devait initialement coïncider avec le deuxième anniversaire de décès de Carl Tremblay. C'est pour ça que ça avait été prévu en novembre. Toutefois, avec la neige qui est arrivée hâtivement, la ville a décidé de repousser le tout, comme me l'a expliqué le maire Sébastien Nadeau.
8: On était déçus en novembre parce qu'on voulait que l'ouverture corresponde avec l'anniversaire du décès de Carl. C'est son deuxième anniversaire. Par contre, la météo nous a joué un tour. La neige est arrivée beaucoup plus tôt. On aurait perdu beaucoup de subtilité de la place publique. Alors, je pense que sagement, on a décidé de retarder à aujourd'hui. La météo nous encourage aujourd'hui. Puis solidifie cette décision-là. On est bien chanceux. Il fait beau. On a du beau temps. Les gens sont heureux. La verdure a pris sa place aussi. Les arbres donnent leurs feuilles. Les arbustes donnent leurs fleurs. Donc, c'est très très positif et heureux comme journée.
0: Ouais, on a bien fait de reporter, j'imagine. Parce que comme je disais, j'ai pas vu encore, mais d'après ce que tu me décris, ce qu'on décrivait dans le reportage, on a à peu près rien oublié, là. Les avions de papier, le mur de cravate, l'environnement, c'était très, très, très important pour lui. Des paroles de chansons, un endroit festif, une nouvelle scène, puis tout ça. Donc, à voir. Hein.
1: Effectivement, c'est vraiment très familial, ouais, aussi. Okay.
0: Plus d'infos sur le Mont-Joliette?
1: Tout à fait, il y a un article qui devrait être publié prochainement sur le sujet.
0: Ça marche, merci.
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0: avant de partir, on jouait à Oh, un intrus ce matin avec des super-héros. Fallait trouver l'intrus parmi Batman, Superman, Hulk et Doctor Strange. L'intrus, Hulk, le seul qui n'a pas de cap. Bravo! Bravo à ceux et celles qui ont eu la bonne réponse. Vous pourriez gagner des billets pour le cinéma RGFM. On fait le tirage vendredi matin. Le meilleur de la musique avec Stéphanie dans les prochaines. Olivier, il sera pour le meilleur de la musique en après-midi, cet après-midi. Et nous, on est là demain, entre 6 et 9. Vous arrivez quand ça vous tente, évidemment. Bonne journée, bye.
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2: Mardi 26 mai, une autre belle journée qui débute, que vous soyez au travail, sur la route, en congé, même à la maison. Bienvenue à Haut pour le meilleur de la musique en avant-midi. Je suis Stéphanie Gagné, à vos côtés jusqu'à midi, partout au Québec. Et ce matin, évidemment, on va parler du Canadien. Est-ce que notre équipe a un petit peu moins de gaz dans la tank? Ça se peut. Nouvelle mascotte pour les Canadiens de Montréal. L'urine humaine pour engraisser nos champs. Et pourquoi les matchs des séries Hurricanes Canadiens débutent à 20h? On a explication à vous donner. Mais sinon, en musique, on a entre autres Coolio, Can't Stop Paradise, Blue Jeans Bleu avec le Scotch and Poche, qui est numéro 1 du top 100 franco présentement. Les Counting Crows, retour en 1993. Mais à l'instant, voici Austin et Dasha pour le meilleur de la musique à Haut en ce mardi matin.

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Étiez-vous tranquille à la maison hier pour regarder le match dans une salle de spectacle, dans un bar, une brasserie? Il y avait beaucoup d'options, évidemment, même pour commencer la semaine. Et on a eu droit à une autre prolongation qui a mené à la défaite du Canadien de Montréal. On vous offre les détails dans quelques minutes. Mais juste avant, du film de 1995, Dangerous Mind, basé sur l'histoire vraie d'une ex-marine devenue prof qui a une gang de pas facile à gérer et prend des manières peu orthodoxes pour les mener vers le droit chemin. Voici Gangsta Paradise à haut. Oh!

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1: Parmi les faits marquants de cet affrontement hier, défaite du Canadien 3-2 en prolongation, une avance de 2-1 dans cette finale de l'Association de l'Est pour la Caroline. Mais avant même qu'on lance cette série-là, on disait que les joueurs de la Caroline étaient très reposés. Les Canadiens pouvaient avoir les genoux un peu plus mous, là, un peu de fatigue. Mais cette trame narrative-là, bien, on l'a vu hier. Le Canadien qui a lancé une seule fois en troisième période, une fois en prolongation. Puis après trois périodes, les Hurricanes avaient tenté 78 tirs contre 37 pour les locaux. Faut dire que Dobesh a bien travaillé là, pour bloquer autant de tirs. Mais les Hurricanes se retrouvent au sommet du classement de la Ligue depuis quelques années déjà. Et il y a une raison à ça. C'est difficile de jouer contre eux, mais il faut trouver une façon. Et ça, trouver une façon, on est capable de faire ça à Montréal. Tom Walker, ça s'en vient avec le meilleur de la musique à haut.
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1: Oh. J'ai un groupe de chums avec lequel les soirs de match, on jase un peu, on fait nos prédictions, puis je salue Annie qui disait « Hey, c'est quoi l'idée de commencer des matchs en semaine à 8 heures avec prolongation et tout? » Mais sachez que ce choix-là de commencer les matchs à 8 heures pour la série Hurricanes canadiens, ben, c'est une décision de la Ligue nationale de hockey. Avec le décalage horaire de 3 heures entre l'Est et l'Ouest du continent, une rencontre diffusée à 19 heures fait qu'elle serait vue à 16 heures sur les marchés de l'Ouest. Alors, ça reste plus raisonnable de partir

le tout à 17h du côté de Vancouver ou de la Californie, par exemple, et à 20h chez nous. La fin de semaine, faut dire qu'on est un peu plus flexible, au moins. R.E.M., Man on the Moon, c'est beau ça, ça s'en vient. À haut pour le meilleur de la musique.

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12: Bon avant-midi, ici Jessica Potsou. Trois hommes ont été arrêtés dans le cadre d'une enquête sur un réseau de vol et de recel de véhicules de luxe dans la région de Joliette. La Sûreté du Québec a notamment arrêté Sylvain Cyr, 60 ans, de Saint-Lin-Laurentide. Deux autres suspects de Saint-Calix et de Saint-Paul se sont également fait passer les menottes. L'enquête amorcée en mars 2024 a permis de relier plusieurs vols commis chez des concessionnaires automobiles au Québec. La valeur des véhicules impliqués approche $500,000 de dollars. Bonne nouvelle, plus de $25,000 ont été amassés au profit de la Fondation pour la santé du Nord de Lanaudière dans le cadre de la campagne du Biscuit Sourire. Cette somme a été récoltée grâce à la participation des restaurants Tim Hortons de Notre-Dame-des-Prairies, Saint-Félix-de-Valois et Saint-Jean-de-Mata. L'argent permettra d'améliorer les soins et services de santé, particulièrement au centre hospitalier de Lanaudière. Voilà, ça complète. 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
1: Je vais être bien honnête avec vous, je n'ai pas tellement le pouce vert, mais j'ai une maman complètement excellente. Là. C'est les jardins de métis dans sa cour, vous dire. Puis, tu sais, pour engraisser les plates-bandes de jardin, j'ai entendu parler du fumier de crevettes, de moutons. Mais là, il y a une nouvelle option. J'avoue que ça m'écœure un peu. Ça vient de l'humain, tiens, juste vous dire. Mais les détails dans quelques minutes avant Kings of Leons à Hope.

0: Le monde de l'engrais qui est aussi impacté en lien avec la guerre en Iran. Il y a des agriculteurs anglais qui ont commencé à parcourir la campagne du Yorkshire à la recherche de d'autres solutions pour permettre à leur culture de continuer à pousser. Et là, malgré toutes les options, on fait maintenant affaire avec une compagnie française, Tupi Organics. Et eux transforment l'urine humaine collectée dans les écoles et lors de festivals en un engrais bactérien qui favorise la croissance des plantes. Et depuis la fin février, les ventes ont bondi de 25 % les prix qui restent stables car grâce à une offre qui est plutôt abondante et régulière. Alors, on dit on a de l'urine pour tout le monde. J'ai hâte de voir si ça va se rendre chez nous, ce genre de projet, mais ça reste une solution. Voyons ça comme une solution. Yellow Card, Bedroom Posters, ça s'en vient avec le meilleur de la musique. Ah oh.
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Stéphanie Gagné, toujours avec vous jusqu'à midi pour le meilleur de la musique à eau partout au Québec. Dernièrement, elle avait fait une reprise de Daniel Bélanger, version plus country de Sèche tes pleurs. C'est son nouvel extrait. Elle s'appelle Laurence Saint-Martin et voici Chai Bye en ce mardi matin.

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9: Bon avant-midi, ici Jessica Potsou. Trois hommes ont été arrêtés dans le cadre d'une enquête sur un réseau de vol et de recel de véhicules de luxe dans la région de Joliette. La Sûreté du Québec a notamment arrêté Sylvain Cyr, 60 ans, de Saint-Lin-Laurentide. Deux autres suspects de Saint-Calix et de Saint-Paul se sont également fait passer les menottes. L'enquête amorcée en mars 2024 a permis de relier plusieurs vols commis chez des concessionnaires automobiles au Québec. La valeur des véhicules impliqués approche $500,000 de dollars. Bonne nouvelle, plus de $25,000 ont été amassés au profit de la Fondation pour la santé du Nord de Lanaudière dans le cadre de la campagne du Biscuit Sourire. Cette somme a été récoltée grâce à la participation des restaurants Tim Hortons de Notre-Dame-des-Prairies, Saint-Félix-de-Valois et Saint-Jean-de-Mata. L'argent permettra d'améliorer les soins et services de santé, particulièrement au centre hospitalier de Lanaudière. Voilà, ça complète. 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

0: derrière le CH.
1: Ce sera la victoire des Canadiens. L'année pour les Canadiens. Le 23e de l'histoire. Et ils battent un record du sport professionnel. Ils battent le record des Yankees de New York.

Porte-parole des travaux publics, Sarah Dufour, qu'on vient de vous offrir à Haut pour le meilleur de la musique. 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

0: Est-ce que vous avez vu ça? Il y a Youpi, mascotte officielle des Canadiens de Montréal, qui a de la compétition. Il s'appelle Metal. C'est le frère rebelle de Youpi. Vous l'avez vu, il est bleu, un peu moustachu. Je vous le présente dans quelques minutes, mais juste avant, voici Corias. Yeah. À haut.
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2: Là, on la comprend pas trop. Hein. Il y a un nouveau personnage qui fait de la compétition à Youpi, au Centre Bell, notre mascotte officielle du Canadien. C'est Metal. Mais non, non. Youpi s'est pas fait remplacer. C'est son frère, imaginez-vous. Son frère, un peu plus rebelle. Il aime les filles. Il aime prendre un coup, faire le party. C'est comme s'il vivait en plein cœur des années 90. On y a fait un récit, on y a inventé une histoire. Là, je vais vous mettre ça sur le site de haut. C'est un peu compliqué, mais bref, il a été congelé. Il est sorti de sa période de cryogénique. Puis il s'est rendu compte que Youpi était plus avec les Expos, mais il était rendu avec les Canadiens. Il était pas bien ben content. Mais là, de plus en plus, les fans commencent à apprécier le personnage bleu avec la grosse barbe orange, son pad. C'est... Ouf! C'est incroyable. Le site de haut pour tout comprendre, c'est qui ça? Metal. Youngblood Zombie, ça s'en vient. À haut!
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1: Il poursuit toujours sa tournée aux quatre coins de la province pour nous présenter les grandes chansons de sa carrière. Puis il y en a plein, mais aussi ses petites dernières. Puis j'aime beaucoup le fait qu'il a engagé Wynson Band, qu'il suit depuis très longtemps. Il y a aussi une auteure-compositeur-interprète que j'aime beaucoup, Salomé Leclerc. J'ai mes billets pour le voir dans deux semaines en show. Voici Vallière à

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1: L'heure du lunch qui se rapproche de plus en plus. On est rendu là, puis ça sent, ça gargouille de fait un petit bout. Bon, ben merci d'avoir été là, bien nombreux à O pour le meilleur de la musique en avant-midi. Et je vous dis à demain pour exactement le même beau trip, ce qui se passe dans l'actualité, de quoi vous faire sourire et de vous accompagner avec le meilleur de la musique. Il y a Richard Zatirois qui s'en vient avec les grands bazous d'ailleurs. Les infos juste avant, puis après ça, il y a ça en musique.

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2: Bon avant-midi, ici Jessica Potsou. Trois hommes ont été arrêtés dans le cadre d'une enquête sur un réseau de vol et de recel de véhicules de luxe dans la région de Joliette. La Sûreté du Québec a notamment arrêté Sylvain Cyr, 60 ans, de Saint-Lin-Laurentide. Deux autres suspects de Saint-Calix et de Saint-Paul se sont également fait passer les menottes. L'enquête amorcée en mars 2024 a permis de relier plusieurs vols commis chez des concessionnaires automobiles au Québec. La valeur des véhicules impliqués approche $500,000. Bonne nouvelle, plus de $25,000 ont été amassés au profit de la Fondation pour la santé du Nord de Lanaudière dans le cadre de la campagne du Biscuit Sourire. Cette somme a été récoltée grâce à la participation des restaurants Tim Hortons de Notre-Dame-des-Prairies, Saint-Félix-de-Valois et Saint-Jean-de-Mata. L'argent permettra d'améliorer les soins et services de santé, particulièrement au centre hospitalier de Lanaudière. Voilà, ça complète. 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
3: Ben, salut tout le monde, c'est Richard Z. Sirois. Très heureux d'être au micro de ce show radio qui s'appelle Les Grands Bazous. Je vous présente à chaque jour de la semaine les grands classiques du rock d'ici et d'ailleurs en compagnie de Sylvain Caron.
4: Oui, ben, de retour.
3: Ben oui.
4: À la demande générale.
3: Ben, t'as juste manqué une petite émission.
4: Un petit congé comme ça, mais j'avais tellement hâte de vous retrouver qu'on va pouvoir s'amuser au cours de la prochaine heure. Peut-être moins pour les fans du Canadien s'amuser.
3: Ben, écoute, le résultat, c'est serré. Bien sûr, ça va en prolongation. On avait des chances de marquer. Suzuki en échappé, mais je veux dire, les Hurricanes sont vraiment, vraiment très forts.
4: Ouais, ben, ils ont un système de jeu hermétique, plate, là, vous allez me dire, qui me rappelle les Devils du New Jersey d'une certaine époque. Et ça se veut efficace parce qu'on mène la série deux parties à l'une.
3: Et ça marche.
4: Et voilà.
3: Hey, on passe ça tout de suite avec Sublime, What I Got, la meilleure de la musique. C'est toujours ici, à haut.

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2: Ben, le hit marquant aujourd'hui appartient à la formation Fleetwood Mac. Et pourquoi? Ben, parce qu'on rend hommage à Stevie Nicks. C'est son anniversaire aujourd'hui.
3: Bonne fête!
2: Elle a 78!
3: Yeah.
2: Bonne fête! Tu penses qu'elle nous écoute?
3: Oui. Ça, sur nos sites Internet de haut. Ce qu'on vous invite à faire, d'ailleurs.
2: Elle a rejoint Fleetwood Mac, elle, en 1975, avec son petit chum de l'époque, Lindsey Buckingham, de l'album Rumors. On va écouter une belle pièce de cette formation. Disque qui a gagné le Grammy Award de l'album de l'année en 1978, classé 7e dans la liste des 500 plus grands albums de tous les temps selon Rolling Stone et selon le site besteveralbum.com, meilleur album de l'année 1977, 6e meilleur de toute la décennie 70. Voici Fleetwood Mac et la chanson Go Your Own Way, le meilleur de la musique. C'est toujours ici à O.
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4: Ben, c'est toujours le meilleur de la musique sur le réseau Arsenal Média, le plus grand radio diffuseur au Québec. On a un quart d'heure non-stop devant nous avec, entre autres, Depeche Mode, YouTube. Ça va commencer avec Three Doors Down et... une formation qui pourrait être éliminée dès ce soir. Une grosse surprise.
5: Écoute, c'est vraiment très surprenant. D'ailleurs, pour la plupart, on avait choisi l'Avalanche du Colorado.
4: Ben oui.
5: De façon relativement facile pour passer en finale de la Coupe Stanley.
4: Ouais.
5: Mais là, avec les blessures, et là, ça excuse pas tout. Et il y a notre confrère, Max Talon, du côté de Haut, qui est spécialiste de hockey, qui le mentionnait. Puis à juste titre, si jamais l'Avalanche faisait sortir, parce que ça peut arriver ce soir, voire même en 5, attendez-vous à un gros ménage chez l'Avalanche.
4: Grosse surprise. La plus grosse surprise de l'année, sûrement, dans
5: Oui, effectivement, oui.
4: Three Doors Down et Kryptonite dans un instant au meilleur de la musique.
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1: Ben, c'était Depeche Mode avec Policy of Truth au meilleur de la musique. Hey, j'ai un petit-fils qui a 2 ans et demi, OK? Ces jours-ci, il regarde ses premiers matchs de hockey à vie. Il n'y a pas tout le langage pour définir ce qu'il voit, là, mais il a son chandail de Cold Coffee. Il regarde ça avec son papa, sa maman.
2: Oh, c'est dommage.
1: Et là, je lui dis, il s'appelle Arthur. Je dis, Arthur, tu regardes le hockey? Il dit oui. Je dis, tu sais, comment tu trouves ça, tout ça?
2: Oui.
1: Puis lui, il pointe son index, il va de gauche à droite.
2: Oui, c'est ça.
1: Puis, tout ce qu'il fait, c'est whoosh. Wouche!
2: Ah!
1: Wouche!
2: Le coup de patin!
1: Mais c'est parce que ça va trop vite pour
2: c'est
1: lui.
2: Ça.
1: C'est pas la plus belle définition du hockey, ça.
2: J'aime ça.
1: Wouche! Wouche!
2: Au football, j'ai hâte de voir parce que c'est certain qu'ils vont regarder le football aussi.
1: Ben oui,
2: aussi.
1: Ben oui. Ah ouais, hein? Son famille, papa adore le sport.
2: Famille de football, fait que.
1: Hey, bon, on va se remettre de la défaite du Canadien.
2: Ah,
1: puis,
2: ouais, ouais, ouais.
1: Ça demain continue soir. Au Centre Bell. Hey, voici les respectables avec Cambre tes hanches, le meilleur de la musique. C'est ici.
2: Je vais essayer de faire ça, cambrer mes hanches. Ouais. T'as peu?
1: Non, laisse faire, bouge pas.
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2: Oh. Ben, c'était Offenbach avec mes blues passe puis dans porte pour conclure ce show radio. Samedi et dimanche, j'organise une vente de vinyle parce que j'en ai trop, j'ai plus de place.
3: OK.
2: Je sais bien, vous allez pas traverser le fleuve pour venir à Matane pour ça. Vous partirez pas de Joliette pour venir à Matane, mais samedi chez Elmo, vente de vinyle que j'ai en trop. Puis dimanche à Saint-Anne-des-Monts, microbrasserie Le Malbar.
3: Ah, oh, super. Écoute, ben là, t'as pu faire du ménage. On va faire du bien.
2: Hey, demain, entre autres, les colocs Ozzy Osbourne et Smashman Pumpkins.
3: Yes, sir!
2: Oui, merci Sylvain Caron, la production de ce show radio. Je vous invite à rester à l'écoute des stations haut du réseau Arsenal Media parce qu'ici, c'est toujours le meilleur de la musique. À demain, tout le monde. Salut!
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5: Jessica Potsou. Les députés de l'Assemblée nationale sont de retour à Québec aujourd'hui pour amorcer la dernière ligne droite de la session parlementaire. Il ne reste plus que 3 semaines au calendrier avant que l'Assemblée nationale soit ajournée pour l'été. Elle sera ensuite dissoute en prévision des élections en octobre. Plusieurs dossiers seront à surveiller aujourd'hui, notamment les dépassements de coûts dans les projets informatiques. Chez nous, le Centre d'amitié autochtone de la Naudière a obtenu un appui majeur des gouvernements du Québec et du Canada. C'est ce qu'a dévoilé l'organisme hier en précisant une contribution financière s'élevant à 22 millions de dollars. Notons également que la campagne de financement Mamo Manicatan a permis de récolter 4,6 millions de dollars. Bonne nouvelle, plus de 25 000 $ ont été amassés au profit de la Fondation pour la santé du Nord de la Naudière dans le cadre de la campagne du Biscuit Sourire. Cette somme a été récoltée grâce à la participation des restaurants Tim Hortons de Notre-Dame-des-Prairies, Saint-Félix-de-Valois et Saint-Jean-de-Mata. L'argent permettra d'améliorer les soins et services de santé, particulièrement au centre hospitalier de la Naudière. Voilà, ça complète. 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
4: Hello, hello, bon début d'après-midi, mardi 26 mai. J'espère que l'heure du lunch s'est bien passée. Belle journée un peu partout à travers la province, c'est le fun, ça fait du bien. Ah oui, c'est le fun de vous avoir là aussi, surtout dans les prochaines minutes. Ben oui, c'est le meilleur de la musique, c'est ce qui s'en vient. Color Shop avec Brimful of Vasha. On aura celle d'Harry Styles avec As It Was. Et ce qui part l'heure pour nous, c'est Alex Warren avec Fever Dream. Je vous souhaite un bon mardi chez nous.

Le meilleur de la musique qui se poursuit jusqu'à 15h, Olivier Poitras qui vous accompagne. On s'en retourne en 1997 avec un band qui a eu besoin d'un peu d'aide pour faire un succès. C'est Color Shop, un remix de Fatboy Slim. Brimful of Asha, c'est ce qu'on s'offre.

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1: Ben, ceux qui devaient aller voir le spectacle Acupunk, qui devait avoir lieu dimanche soir du côté de Notre-Dame-des-Prairies, ça a finalement été remis à ce jeudi, donc en plus, il annonce beau. Donc, jeudi, 21h, ça va se passer tel que prévu dans le stationnement du Carrefour culturel. On a un spectacle défilé de marionnettes géantes avec Erika, avec Eria, pardon, et Térélis, deux marionnettes de 18 pieds de haut quand même, c'est quand même pas rien. Donc, on vous donne rendez-vous ce jeudi. Dans les prochaines, la musique de Tame Impala, ça s'en vient avec Dracula. Fun, Some Nights, dans les prochaines minutes. Je vous souhaite un excellent mardi.
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1: Décevant. Défaite de 3-2 hier en prolongation contre les Hurricanes de Caroline. Pour vous dire une affaire, 12 tirs au but, c'est clairement pas assez. On l'a vu. Première défaite en Caroline, 12 tirs au but pour le Canadien. Défaite de 3-2.

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12: Bon après-midi, ici Jessica Potsou. Les députés de l'Assemblée nationale sont de retour à Québec aujourd'hui pour amorcer la dernière ligne droite de la session parlementaire. Il ne reste plus que 3 semaines au calendrier avant que l'Assemblée nationale soit ajournée pour l'été. Elle sera ensuite dissoute en prévision des élections en octobre. Plusieurs dossiers seront à surveiller aujourd'hui, notamment les dépassements de coûts dans les projets informatiques. Chez nous, le Centre d'amitié autochtone de la Naudière a obtenu un appui majeur des gouvernements du Québec et du Canada. C'est ce qu'a dévoilé l'organisme hier en précisant une contribution financière s'élevant à 22 millions de dollars. Notons également que la campagne de financement Mamo Manicatan a permis de récolter 4,6 millions de dollars. Bonne nouvelle, plus de 25 000 $ ont été amassés au profit de la Fondation pour la santé du Nord de la Naudière dans le cadre de la campagne du Biscuit Sourire. Cette somme a été récoltée grâce à la participation des restaurants Tim Hortons de Notre-Dame-des-Prairies, Saint-Félix-de-Valois et Saint-Jean-de-Mata. L'argent permettra d'améliorer les soins et services de santé, particulièrement au centre hospitalier de la Naudière. Voilà, ça complète. 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

J'ai envie de vous demander où est-ce que vous faites votre recherche musicale. Est-ce que vous faites ça sur les plateformes de musique en ligne? Est-ce que c'est via la radio? Est-ce que vous fouillez sur Internet? Vous faites ça comment? Vous vous fiez aux réseaux sociaux peut-être? Il y a beaucoup d'artistes underground qui gagnent en popularité, qui méritent d'être connus aussi. Je vous en parle dans les prochaines. Green Day Semaine tout de suite avec Good Riddance.

0: Il y a beaucoup d'artistes underground qui sont peut-être un petit peu moins radiophoniques, que vous allez peut-être pas entendre à la radio nécessairement, mais une bonne façon de les découvrir, évidemment, c'est de regarder les spectacles autour de chez vous. Et de vous dire, voyons, que c'est ça. J'ai découvert il y a quelques temps, et ça, c'est grâce à une amie, Chet Faker, qui est un chanteur australien et qui, honnêtement, fait du stock incroyable. Il était de passage au MTLUS de Montréal, d'ailleurs, cette semaine. Les critiques sont excellentes. Et on va vous dire une affaire. Si vous avez un artiste un peu plus underground, moins connu à découvrir, si vous ne le connaissez pas, Chet Faker, on va vous dire une affaire. C'est une très belle et bonne découverte. Un peu comme Manskin, mais eux maintenant sont à la radio ou se mènent dans les prochaines minutes.
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C'est un énorme plaisir de passer ce début d'après-midi dans votre compagnie. La gang du trafic qui suit dans les prochaines minutes vous amène jusqu'à 18h avec les hits. Et l'excellent Chuck Noël qui sera avec vous. Nous, on se reparle demain à 13h. Je vous souhaite de passer une bonne fin de journée sur nos ondes. À demain. Salut!

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3: Bon après-midi, ici Jessica Potsou. Les députés de l'Assemblée nationale sont de retour à Québec aujourd'hui pour amorcer la dernière ligne droite de la session parlementaire. Il ne reste plus que 3 semaines au calendrier avant que l'Assemblée nationale soit ajournée pour l'été. Elle sera ensuite dissoute en prévision des élections en octobre. Plusieurs dossiers seront à surveiller aujourd'hui, notamment les dépassements de coûts dans les projets informatiques. Chez nous, le Centre d'amitié autochtone de la Naudière a obtenu un appui majeur des gouvernements du Québec et du Canada. C'est ce qu'a dévoilé l'organisme hier en prissant une contribution financière s'élevant à 22 millions de dollars. Notons également que la campagne de financement Mamo Manikatan a permis de récolter 4,6 millions de dollars. Bonne nouvelle, plus de 25 000 $ ont été amassés au profit de la Fondation pour la santé du Nord de la Naudière dans le cadre de la campagne du Biscuit Sourire. Cette somme a été récoltée grâce à la participation des restaurants Tim Hortons de Notre-Dame-des-Prairies, Saint-Félix-de-Valois et Saint-Jean-de-Mata. L'argent permettra d'améliorer les soins et services de santé, particulièrement au centre hospitalier de la Naudière. Voilà, ça complète. 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

La chorale, oh! Salut! Bienvenue à Le Trafic en direct du studio Pavé Brick Design. Ghislain Demers vous retrouve pour les 1, 2, 3 prochaines heures au cadran. En passant, si jamais vous voyez le restant de mon lunch passer, c'est parce qu'il ventait tellement ce midi. Non, je me corrige. Il ventait pas, il ventait. C'est comme ça. Je suis allé manger sur la table de pique-nique, puis à un moment donné, il venait un petit coup de vent. Perdu un bout de sandwich. Fait que si vous le voyez passer, c'est le mien. On va reparler de la météo, mais ça va grimper encore tard cet après-midi. Des rafales jusqu'à 70 km/h à certains endroits. Outre la météo, y a le Canadien qui a fait des siennes aussi hier. On y reviendra. Bon, pas très, très longtemps, mais rapidement. On va jaser avec les gens de Berthierville pour le Bertifest. Qu'est-ce que c'est, le Bertifest? Vous êtes en affaires, vous avez une entreprise. Saviez-vous que tous les entrepreneurs, en tout cas presque tous, que les gens d'Explornadome ont rencontrés, se sont déjà fait avoir en confiant la gestion de leurs médias sociaux ou leur production vidéo? Faire attention avec ça, on va en jaser autour de 16h40, entre autres, et puis à travers ça, des petits sujets bien le fun. On va parler pourquoi les matchs du Canadien sont présentés à 8h et pourquoi on a décidé de faire ça. Qui a décidé ça, entre autres? On va parler de BTS, la fameuse K-pop, du gardien Jakub Dobesch, entre autres. On va jaser de ça aussi. Musicalement, Somber dans les prochaines avec Home Wrecker. Et là, on saute en 2000 avec Coldplay. 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

0: Bonne fin de journée. Bon retour chez vous dans Lanaudière au 103.5. Il y a des gens qui déjà à ce temps-ci veulent planifier leurs vacances, veulent planifier leur été. Puis j'ai peut-être une petite suggestion au cours des deux prochaines heures. Vous allez peut-être en apprendre un petit peu plus sur un attrait touristique important. Voisin de Lanaudière, collé tout proche, on est à Trois-Rivières, secteur Pointe-du-Lac. Je parle de l'aquapark H2O. Je suis en compagnie de Sophie Bellemare. Elle est directrice générale de l'aquapark. Allô, Sophie?
1: Bon après-midi.
0: Bon après-midi. Merci de venir nous voir. Passer les deux prochaines heures ensemble. La route a bien été?
1: Oui, super bien. Ça se fait tellement bien.
0: Hey, l'aquapark H2O à Trois-Rivières, ça a déjà quelques années d'existence. Ça a beaucoup évolué aussi à travers les années. On parle d'un parc, aquapark de quoi? 18 ans? Tout près de 20 ans. 18 ans, c'est ça?
1: Oui, c'est ça. On tombe majeur.
0: On est majeur cette année. Il y a eu beaucoup d'innovations au cours des dernières années. On y reviendra. Puis tout près, les gens qui connaissent l'aquapark, il y a ce qu'on appelle le karting.
1: Absolument, karting Trois-Rivières. Donc, on partage le même stationnement. Fait que ceux qui veulent venir là, se remplir une belle journée d'été, on a du stock pour vous en masse.
0: Karting, j'ai dépensé quelques heures de ce côté-là. Ça fait 33 ans que le karting est sur place du côté de Trois-Rivières. Il y a le camping aussi qui est adjacent à tout ça, évidemment. On y reviendra. Mais quand on parle d'un attrait touristique comme l'aquapark H2O, à ce moment-ci, on est dans les derniers préparatifs pour lancer la saison. Là.
1: Oui, absolument. Ça s'en vient assez rapidement. Là. La saison débute le 15 juin. Donc, on est dans la course là, pour se préparer pour l'été qui arrive. Malheureusement, avec la température qu'on a eue, ça a un petit peu retardé nos démarches, mais on va être prêts.
0: Bon, et c'est un aquapark qui... est très familial. Il y a des endroits pour les plus petits, les adultes, les plus téméraires un petit peu. Il y en a vraiment pour tous les goûts. Il y a la fameuse piscine à vagues, on va y revenir, mais elle fait beaucoup jaser. Donc, elle est assez grande. Hein?
1: Absolument, c'est la plus grosse piscine à vagues du Québec. Plus de 500 000 gallons d'eau qui rentrent là-dedans.
0: Wow.
1: Puis oui, comme vous avez dit, là, on a ajouté beaucoup de glissades, donc on en a pour tous les goûts, là, autant pour les tout-petits que pour les ados qui aiment l'adrénaline.
0: Tu me disais que tu veux aussi parler du karting, parce que c'est pas la même compagnie, mais vous êtes en partenariat avec ces gens-là, c'est ça?
1: Absolument, on a une belle nouveauté cette année au karting, là, une belle asphalte neuve sur l'ensemble des 2 km de piste.
0: Wow, ça va faire du bien. Donc, on a asphalté le 2 km au complet. Il y a des compétitions qui se tiennent là aussi, hein, au niveau plus élevé. Là.
1: Absolument. D'ailleurs, le week-end qui s'en vient et le premier week-end de juin, là, on a des compétitions qui vont s'y tenir. Donc, les gens sont la bienvenue s'ils veulent regarder. Et ça va être rempli d'adrénaline. Ça va être vraiment le fun.
0: On parle de cartes pour les enfants, des moins de 12 ans, ou je ne sais pas si ça marche par grandeur ou par poids là, de mémoire.
1: On a 4 types de cartes différents. Donc, il y en a un petit peu pour tous les goûts. Okay. Là, à partir de 5-6 ans, là, les jeunes peuvent être passagers avec un adulte qui conduit pour eux à côté. Ils ont quand même leur volant, donc ils ont quand même le feeling de course. Là, ça, c'est le fun pour les petits. Puis ben là, on en a deux compétitions aussi qui vont pas mal plus vite.
0: OK. On va faire le tour au cours des deux prochaines heures de tout doucement en détail. Avant de continuer, y avait-tu autre chose que tu veux qu'on jase aussi concernant l'aquapark?
1: Au niveau de l'aquapark, ceux qui ont envie de venir cet été, là, les passes de saison sont en prévente jusqu'au 31 mai. Donc, ça se termine rapidement. Fait que si vous voulez économiser, là, vous venez juste 4 fois dans l'été, puis la passe est déjà rentable. Donc, ça vaut la peine pour les familles.
0: C'est-tu originalement une famille qui a parti ça? Est-ce que tu connais les débuts de tout ça, de l'aquapark?
1: Donc, au départ, c'est la personne qui avait le karting là, qui cherchait quelque chose justement de plus familial pour plaire un petit peu à tout le monde.
0: Bonne idée.
1: Puis, il n'y en avait pas dans la région. Là. Avant, il fallait aller soit à Québec ou plus Bromont, Montréal.
0: C'est vrai, il est bien situé. Ouais.
1: Donc, c'est de là que c'est parti.
0: OK, on va en savoir un petit peu plus tout au long de l'émission dans les prochaines minutes. C'est Buzzé avec Jay Scott tout de suite au 103.5 dans le trafic.

0: Dans le trafic, 15h17, ben on va parler, on approche de l'été, puis on va parler pas mal d'été, vous allez voir, activité bien le fun. Peut-être que vous êtes déjà passé du côté de Karting Trois-Rivières, c'est à Trois-Rivières, au secteur Pointe-du-Lac, on en parlait tout à l'heure. Je suis avec Sophie Bellemare, directrice générale de l'Aquapark H2O. Le karting ne fait pas partie de votre compagnie, mais vous êtes en partenariat avec le karting. Je veux qu'on parle justement du karting, ce qu'on offre, les différents forfaits, à qui ça s'adresse, autant les gars, autant que les filles maintenant, de plus en plus, il y en a qui aiment ça, ce sport automobile, parce qu'on va se dire, c'est un sport.
1: Absolument, ça fait mal au bras, il n'y a pas de power steering, faut être en forme quand même, mais oui, c'est ouvert à tous, là, de plus en plus dans les dernières années, on voit plus de filles arriver, autant dans le compétitif que dans le récréatif, fait que ça, c'est vraiment le fun. Puis oui, c'est ça, pour tous, on a quatre types de karts différents, on a trois pistes différentes, fait que les tout petits sont pas mélangés avec les gros qui vont super vite. Donc ça c'est le fun à ce niveau-là. Puis cette année, là, belle nouveauté, on a réasphalté entièrement les deux grosses pistes, donc la piste familiale, la piste de compétition, 2 kilomètres d'asphalte complètement neuve. On a revu un petit peu le tracé aussi là pour agrandir certaines courbes, puis réorganiser un petit peu le tracé là pour qu'il soit plus sécuritaire justement pour les gens qui sont moins habitués qui font ça comme passe-temps.
0: Faut garder les bacs à sable, les trappes à sable. J'en ai visité une couple, comme on dit, quand je suis déjà... Non, mais je savais pas qu'il y avait 2 kilomètres de piste au total, parce qu'on mélange la piste grand public et compétition dans la même, hein, c'est ça?
1: Quand on a des vraies compétitions là, de ligue de kart, on combine effectivement les deux pistes. Sinon, en location, ils sont séparés. Là, c'est de façon sécuritaire, okay. Vous pouvez pas vous tromper. La piste familiale fait 800 mètres de long. La piste de compétition qu'on appelle là, pour les 16 ans et plus, celle-là fait 1,2 km. Donc, nos kartes les plus rapides sur la piste de 1,2 km vont jusqu'à 70 km/h. Fait que ceux-là, on demande 16 ans et plus, là, l'âge au Québec du permis pour y aller. La piste familiale, sinon, pour conduire son propre kart, ça à partir de 8-10 ans, c'est avec la grandeur, plus là, pour que l'enfant soit capable de toucher aux pédales de façon sécuritaire. Puis c'est ouvert à tous. Là. Fait qu'autant les enfants que les adultes peuvent être sur la même piste familiale. Sur cette piste-là, on a aussi des cartes doubles. Ça, ce qui est le fun, c'est quand vous avez des plus petits dans votre famille, à partir de 5-6 ans, là, ils peuvent être passagers du kart. Puis c'est un grand qui conduit pour lui, évidemment. Mais c'est ça, l'enfant a son propre volant. Fait qu'il y a quand même le feeling là, que c'est lui qui conduit et qui fait la course. Là. C'est vraiment chouette.
0: Bon, je veux qu'on parle aussi des différents forfaits parce que, bon, aller faire une journée de karting ou un 15, 20, 30 minutes, je sais pas, parce que à 15 minutes, vous allez, si vous n'avez jamais fait, vous allez comprendre pourquoi c'est si court. c'est à moins que vous soyez très, très, très, très en forme. Mais... il y a des forfaits là qu'on peut acheter là, quand on va là.
1: Absolument, on a différents modèles là, fait que si vous êtes juste votre famille par exemple, 5-6 personnes ou un ou deux amis même, ben là on y va à la fois là par tranche de 15 minutes. Si vous êtes un groupe, excusez-moi, si vous êtes un groupe par exemple, un enterrement de vie de garçon ou un club social ou une entreprise qui veut faire une activité team building, c'est possible aussi, on a des forfaits pour ça, on a ce qu'on appelle les forfaits grand prix, que là vous avez une période de pratique, une période de qualification chronométrée, ensuite on vous place là, selon vos temps que vous avez fait en qualification, puis on a une période de course. Ce forfait-là, il est modulable aussi, là, fait qu'on peut ajouter ou diminuer le temps de piste selon votre budget ou selon le temps que vous avez pour votre activité. Et pour les plus gros groupes, on a un autre forfait qui s'appelle le forfait enduro. Ça aussi, c'est une autre expérience. Là, c'est vraiment trippant. Donc là, vous faites votre équipe de 2 ou 3 personnes et on dit le kart roule pendant, exemple, 1 heure. Fait que là, non-stop, le kart va rouler. C'est vous dans votre équipe de 2-3 qui choisissez vos stratégies de changement de pilote. Et c'est l'équipe qui a fait le plus de tours de piste à la fin de l'heure qui remporte la victoire.
0: OK, donc il faut être un groupe un peu plus gros dans ce cas-là, dans ce cas-ci. Le chronométrage se fait de façon par ordinateur, dans le fond?
1: Oui, numérique? C'est ça. Nous, on a un système là, informatique qui est fait exprès pour les karts, là, qui a été développé pour les courses. Mm-hmm. Donc, on chronomètre vos temps de piste, on suit là, avec le numéro de kart, il y a un transpondeur qu'on appelle. Là. Donc, on sait les temps. À chaque tour de piste, là, on a un chronométrage. Et ce qui est chouette aussi avec notre nouveau système, c'est que maintenant, vous pouvez enregistrer votre compte et à chaque fois que vous venez faire du kart, vous pouvez comparer vos temps avec la dernière fois que vous êtes venu. Tout est enregistré dans votre compte à vous en ligne.
0: C'est une application ou c'est un... Ah, c'est un compte. OK, tu l'as mentionné.
1: Oui, c'est ça.
0: Donc, si vous voulez défier des amis, puis ben, ça s'adresse à tout le monde. Vraiment, là, tu m'as dit, à partir de 5-6 ans, là, ils peuvent être copilotes, en fait, entre guillemets, là, copilotes.
1: Oui, c'est ça.
0: Les plus petits karts, pas les doubles, mais les plus petits vont à combien? 30, 40, 50 km/h?
1: Ceux sur la piste familiale vont jusqu'à 55 km/h. Okay. Puis on a une plus plus petites pistes d'initiation aussi là que les jeunes peuvent conduire entre 7 à 10 ans à peu près là, fait que c'est, celui-là c'est vraiment une piste qui est sécurisée, ça va jusqu'à 30 km/h.
0: Okay.
1: Fait que c'est une bonne initiation aussi pour les jeunes, puis eux ils trippent là, même si c'est une petite piste, nous en tant qu'adultes on dit ben là c'est plate, mais non vraiment pas là, les enfants sortent de là les étoiles dans les yeux, ils adorent ça.
0: Ben c'est certain, ils vont faire de la vraie course là, c'est puis tu sais moi on est des adultes, quand j'y vais je retourne en enfant, puis l'esprit, le sens compétiteur est très très très développé chez moi. Je vous dirais. Puis c'est pas facile hein, si vous dites ah non du karting, non c'est pas facile. Puis les gens qui nous entendent en ce moment, je rappelle de quoi on parle. Je parle de l'aquaparc H2O à Pointe-du-Lac. En fait, c'est Trois-Rivières dans ma tête, c'est encore Pointe-du-Lac. Trois-Rivières, secteur Pointe-du-Lac. Il y a le karting qui est juste à côté. On n'est pas obligé d'aller à l'aquaparc ou quoi que ce soit. On peut prendre juste un forfait karting.
1: Oui, absolument. Okay. Les deux sont indépendants. Là, on partage le stationnement, mais vous pouvez aller juste à un, juste à l'autre. Vous pouvez faire les deux si ça vous tente aussi. Il n'y a pas de souci. La seule chose qui est très importante, c'est d'avoir des espadrilles pour venir faire du karting. Là, si vous
0: on
1: êtes en
0: gogoune
1: pour aller à l'aquaparc. Ça marche pas.
0: Ouais.
1: Donc, apportez vos souliers.
0: On fournit le casque, hein? On fournit le filet aussi, je pense, pour les cheveux.
1: On fournit le casque. Cette année, c'est possible aussi d'acheter des cagoules, si vous préférez, pour mettre sous les casques,
0: oui.
1: Là, pour avoir une plus grande protection. Ça donne aussi un petit peu plus le feeling pilote de course.
0: Quand il fait 30 degrés, c'est peut-être.
1: On fournit les casques.
0: OK, donc intéressant. Puis, on rappelle que c'est à Trois-Rivières, donc voisin de la Naudière. C'est pour cette raison-là que vous êtes chez nous ici.
1: Oui.
0: Vous avez des visiteurs d'un peu partout au Québec. Ça qui est le fun, vos plus loin, ça vient de où? Vous avez des données là-dessus?
1: On a des gens qui viennent de l'Ontario, maritimes. Fait que,
0: de passage
1: vraiment
0: en vacances.
1: Oui, c'est ça. Puis c'est facile d'accès, comme vous avez mentionné, là, sortie 189 de la 40, on est juste à côté.
0: Je me risquais pas, puis j'étais pas sûr de la sortie. Mais 189, OK. 189 de la 40. On est avec Sophie Bellemare, directrice générale de l'Aquaparc H2O là, à Trois-Rivières. On lui parle dans les prochaines minutes. Nous, on s'en va. On va aller regarder la météo, mais dans la suite avec Post Malone au 103.5.
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0: Je vais vous dire que j'ai vérifié 2 fois. On a 29 degrés présentement sur la Naudière. En détail, ce soir et cette nuit, couvert 40% de risque d'averse ce soir avec un dégagement en fin de nuit. Ça reste venteux. Minimum de 17 cette nuit. Demain, soleil avec un petit peu de nuages le matin. 24 degrés demain et jeudi. On parle jusqu'à maintenant de soleil, de nuages avec un maximum de 21 degrés. Puis présentement, le soleil est là. C'est sûr que il y a un petit peu de vent, mais... correct, si le soleil est là, on s'en fout du vent.
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La chanson s'appelle Où je m'en vais, c'est Aswell dans le trafic au 103.5 de ce mardi. On s'en va dans l'été directement, je vous dirais. Là, on parle avec Sophie Bellemare, elle est directrice générale de l'Aquapark H2O à Trois-Rivières. Là, on va changer de registre un petit peu. On va, dans les prochaines minutes, s'en aller du côté de Berthierville parce qu'il y a un événement. Si vous êtes un peu un tantinet gourmand, vous aimez les festivités, la musique, il y a un événement pour vous autres qu'on appelle le Bertifest, qui arrive à grands pas début juin. On va parler entre autres avec le maire de Berthierville aussi et son invité dans les prochaines minutes au 103.5.

0: Bonne fin de journée, bon retour chez vous dans le trafic, Ghislain, avec vous autres. Il y a un autre événement qui annonce l'été, l'arrivée de l'été. On y sera presque le 6 juin du côté de Berthierville. Anciennement, ça avait le nom de Berthier-Brou, je ne sais pas trop comment on l'appelait. Mais là, ça a changé de nom. On appelle ça maintenant le Berthifest. J'ai l'honneur de recevoir Monsieur le maire de la ville de Berthierville, Pierre Lahaie. Bonjour, Monsieur Lahaie.
1: Bonjour.
0: Et Marie-Claude Desgagnés, présidente de la Chambre de commerce et d'industrie Berthier-Dautré. Bonjour, Marie-Claude.
2: Bonjour.
0: Bienvenue chez nous. C'est un honneur de vous recevoir. Le Berthifest va lancer officiellement l'été dans le coin de Berthierville le 6 juin prochain. Qu'est-ce que c'est le Berthifest? Alors, je l'ai mentionné un petit peu, c'est anciennement le Berthibrou qui a changé, qu'on a revampé.
2: Exactement. On se veut maintenant un événement peut-être plus familial, plus à la portée de tous. On veut que ce soit accessible à tous de retour, justement, dans le parc Sainte-Geneviève. Pour toutes sortes de raisons, mais surtout pour l'accessibilité.
0: Donc, il va y avoir encore des bières, donc on va pouvoir déguster des bières locales, mais aussi de la nourriture. C'est ça qu'on veut amener, de la musique, des spectacles aussi également. Là.
2: Exactement, des food trucks. Bien sûr, ouais. Ça perd pas son identité. Ça reste aussi un festival de bières, mais aussi de nourriture, de bonne bouffe. De plaisir, de spectacle, on pourra s'en reparler.
0: Un événement comme celui-là, Monsieur le maire, ça amène beaucoup de visibilité pour la ville de Berthierville?
1: Ben absolument. Puis, qu'est-ce qu'il faut dire? C'est que avec l'ancien nom, là, on continue quand même dans le même... Berthier-Brou était, je pense, à 7e ou 8e édition. Fait que c'est, là, ça a changé, mais il y a des choses quand même. Il y a les éléments de bière sont là quand même. Fait que, donc, il y a une belle... renommée, déjà, les gens... Il y a une bonne renommée, en réalité, au niveau des régionales.
0: Bon, ça s'adresse à qui? Ça s'adresse aux familles, pas juste de la région de Berthier. On accepte les gens de l'extérieur, évidemment.
2: On accepte tout le monde.
1: Absolument.
2: Tout le monde est bienvenu. D'ailleurs, les billets sont disponibles aussi là, sur la boutique Le Cargo.
0: Oui, il y en a exactement, boutique Le Cargo, des billets à moitié prix. Bon, est-ce qu'on peut parler un petit peu de la programmation? Qu'est-ce qu'on va y présenter le samedi?
2: On va y présenter, entre autres, il va y avoir des jeux gonflables pour les enfants. Il va y avoir des jeux en tout genre pour petits et grands. Mais il va y avoir, attention, il va y avoir un spectacle en après-midi de K-pop Demon Hunter. Mm-hmm. Je pense que ça...
0: Il va y avoir des pas mal d'enfants, là, puis d'adultes aussi qui vont suivre.
2: Oui, exactement. Ouais. Il va y avoir de la danse en début de soirée avec Highway Country. Et puis, un hommage à Bob Bissonnette.
0: Oh! C'est Gorgé, c'est ça le titre?
2: Exactement.
0: Le titre du spectacle, un hommage à Bob Bissonnette pour les plus vieux en soirée. Et tout ça, ça se passe au parc Sainte-Geneviève. Là, c'est en face de l'église. Là. C'est un parc avec des arbres centenaires. Là. C'est un méchant beau petit coin à Berthier.
2: La Seine est directement sur le bord de l'eau.
0: Oui, d'eau au fleuve.
2: Exact.
0: Dans le fond, tout simplement, là, face au parc, face à l'église.
2: C'est... Exact.
0: Donc ça commence à quelle heure, ces festivités-là?
2: À 11h.
0: À 11h, samedi, le 6 juin. C'est gratuit, je suppose, ou faut s'acheter un bracelet,
2: En fait, il faut s'acheter un billet,
0: un
2: soit en ligne, en ce moment, un verre, dans le fond. Vous sera remis un verre, et puis avec un verre, vous avez l'accès au site. Et puis, en ce moment, comme on disait tantôt, les billets sont en promotion sur la boutique Cargo à 50% de rabais. Sinon, ce sera possible d'en acheter également sur le site où ils sont aussi disponibles sur berthifest.ca.
0: Bon, on a revampé le Berthibrou. C'est la première édition de cette nouvelle mouture. J'imagine que c'est pas déjà la dernière. Prochainement, vous allez commencer à travailler sur la prochaine édition déjà d'avance avec la programmation. Je sais que c'est encore tôt, là, mais souvent, ce genre d'événements se prépare très longtemps d'avance. Donc, l'invitation est lancée samedi 6 juin pour le Berthifest. Parc Sainte-Geneviève à Berthierville. Vous arrivez, là, vous passez l'avenue Gilles-Villeneuve devant le McDo, tout le temps tout droit. C'est pas compliqué.
2: Et voilà.
0: vous allez y arriver. Et puis, on invite les gens en grand nombre, familial. Avez-vous invité Dame Nature, M. Lahaie?
2: On
1: y
2: a envoyé une invitation,
1: moi. Oui, on y a envoyé une invitation, mais on se fie sur le 103.5 FM aussi.
0: Je sais pas. On va entrer en contact avec eux autres. On a une grande antenne à Saint-Paul, fait que c'est probablement qu'elle est plus proche de nous. L'invitation est lancée. Merci, bon festival, parce que c'est un peu ça aussi, là, c'est un Berthier Festival.
1: Absolument.
0: Puis ben on vous souhaite du beau temps, puis beaucoup de monde, des sourires, puis amusez-vous.
1: Invitation à tous.
0: Ouais, merci beaucoup. Okay, merci. On parlait avec Marie-Claude Desgagnés, président de la Chambre de commerce et d'industrie Berthier-Dautré, et Pierre Lahaye, maire de la ville de Berthierville.
3: Ce qui s'en vient, encore des...

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0: 3h15h52 dans le trafic. Ghislain avec vous autres jusqu'à 18h. C'est Charles Noël qui va s'occuper de votre début de soirée un petit peu plus tard. Je suis de retour avec Sophie Bellemare, directrice générale de l'Aquaparc H2O à Trois-Rivières, secteur Pointe-du-Lac, sur la 40, sortie 189. Facile à trouver. On est quoi, tu disais 50-55 minutes à peu près d'ici?
1: 50 minutes, là. Ça se fait super bien, la route est belle.
0: Voilà. Hey, on a parlé du karting, on a parlé des forfaits, de l'asphaltage, nouvelle piste. En fait, c'est la piste qui est asphaltée, réaménagée. Là,

0: le site, puis votre Wi-Fi va très bien pour y avoir déjà été là avec ma tante roulotte.
1: Exact.
0: C'était bien commode, même si on veut décrocher, ça nous prend du Wi-Fi, voyons, on est en vacances.
1: Oui, donc, il y en a qui font du télétravail au camping, je m'excuse.
0: Ouais, c'est, non, mais c'est vrai. Donc, il y a les terrains pour les passants puis les saisonniers, mais là, est-ce qu'on parle de pré-vente en ce moment là, pour les terrains, ou 50% d'inclus dans...
1: Non, c'est ça. Pour les terrains de camping, en fait, là, les gens qui viennent passant, donc pour un court séjour, ont 50% de rabais sur les billets journaliers à l'aquapark.
0: Passants.
1: Oui, c'est ça. Pour les gens qui sont campeurs passants. Puis là, on a quand même déjà quelques fins de semaine qui sont complètes. Là. Fait que si vous voulez venir camper cet été, c'est vraiment le temps d'y penser, de réserver tout de suite votre emplacement.
0: C'est déjà complet?
1: À certaines dates, oui, c'est déjà complet. Là. Particulièrement pour les plus gros équipements. Là. Pour les plus petits, on a encore des places. Mais ouais, c'est ça. Si vous voulez venir cet été, pensez-y rapidement. Puis, donc, pour ça, c'est pour les passants. On a également des terrains saisonniers. Donc, les terrains saisonniers, on a ouvert une nouvelle section. Là. En fait, on l'a ouvert en trois phases. Donc, là, on a ouvert une nouvelle rue complètement là, cet été. Alors, on a des places là, pour les gens qui veulent camper tout l'été. Les terrains saisonniers, la saison va de mi-mai jusqu'à début octobre. Et puis, vous avez inclus là, les billets pour l'aquapark, deux adultes et jusqu'à quatre enfants de votre famille.
0: Pour l'été?
1: Pour tout l'été, oui. Okay. Donc, encore une fois, les terrains saisonniers, c'est quatre services, donc eau, égout, électricité 30 ampères et le Wi-Fi est inclus également, comme j'ai mentionné tout à l'heure. Il y en a plusieurs qui font du télétravail, même sur le camping. Mm-hmm. Là, fait que le Wi-Fi va quand même bien.
0: L'été, on prend quelques jours au camping au lieu de la maison, pourquoi pas. Les animaux sont acceptés sur le site?
1: Absolument, Sophie? Sur le site du camping, vous pouvez apporter votre animal de compagnie sans souci. C'est sûr qu'on demande que les chiens soient toujours en laisse. Si vous avez un autre animal là, qui soit aussi attaché, là, on en a déjà qui ont amené leur lapin, il était en cage. C'est ça, pourquoi pas? Donc, il n'y a pas de souci, les animaux de compagnie sont acceptés sur le camping. Bien sûr, on vous demande d'en prendre soin, là, de ramasser leurs excréments. Pourquoi pas? Et puis, ils ne sont pas acceptés sur le site de la piscine, par contre.
0: OK, on comprend pourquoi. Je sais aussi que les familles amènent les vélos, ça aussi c'est permis.
1: Absolument, là, toutes les rues du camping sont asphaltées, donc il y en a qui font du vélo, rollerblade, vélo électrique, trottinette. J'en vois plusieurs aussi, des enfants, là, ils ont leur petit Jeep électrique ou des choses comme ça, fait que ça, il n'y a pas de souci. La seule chose, les cartes de golf ne sont pas acceptées.
0: C'était ma prochaine question. Je le savais, mais je voulais poser la question. Donc, parce que c'est évidemment, c'est trop petit. Là. Les routes sont pas, les rues sont pas très, très, très larges non plus, là, de ce que je me souviens. Là.
1: Ben c'est ça. Il y a quand même de la place pour circuler avec votre roulotte pour aller vous stationner. Là. Ça, c'est pas un souci, mais ça reste un camping qui est circulaire. Là. On n'a pas un labyrinthe de chemin pour se promener. Fait que juste pour être sûr là, d'éviter les accidents.
0: Une question qui me vient en tête, puis peut-être que nos auditeurs peuvent se poser la question au niveau des arbres. Est-ce qu'il y a des endroits ombragés? Est-ce qu'il y a des sites avec ombre? Est-ce que c'est possible de choisir?
1: Absolument. Sur la carte en ligne, là, on a des petits ronds verts qui indiquent que les arbres sont pas mal placés aux bonnes places. Okay. Donc, puis si vous voulez réserver aussi par téléphone, là, les gens vont se faire un plaisir de vous aider. On a des sites qui sont plus ensoleillés pour ceux qui aiment plus la chaleur. On a des sites qui sont complètement à l'ombre. On en a des moitié-moitié. Même principe pour les terrains saisonniers. Là, dans notre nouvelle section, on a essayé de conserver le plus d'arbres possible pour vraiment garder l'esprit de nature, forêt. Donc, ça aussi, c'est un petit peu différent de d'autres campings qui sont plus à air ouverte. Nous, on a essayé de garder vraiment plus d'arbres de forêt intacts.
0: Quel est-il le site web pour aller consulter tout ça? Là?
1: Campinghdeuzo.com.
0: Tout simplement. Campinghdeuzo. H2O. O0. C'est un O?
1: C'est un O.
0: Okay.
1: Comme H2O. Le symbole chimique de l'eau. H2O.
0: .com. Vous avez tous les détails là-dessus. On va y revenir. On va parler de pré-vente dans les prochaines minutes parce que c'est déjà le temps de se procurer ces accès. On est avec Sophie Bellemare, directrice générale de l'Aquapark H2O à Trois-Rivières, avec nous jusqu'à 17h.
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2: Bonne fin de journée, ici Benjamin Aubert. Voici vos actualités. Les députés de l'Assemblée nationale étaient de retour à Québec aujourd'hui pour amorcer la dernière ligne droite de la session parlementaire. Il ne reste plus que 3 semaines au calendrier avant que l'Assemblée nationale soit ajournée pour l'été. Elle sera ensuite dissoute en prévision des élections en octobre. La ville de Saint-Charles-Borromée a acquis une nouvelle unité mobile d'entretien entièrement électrique pour ses travaux publics. Le véhicule fabriqué par l'entreprise québécoise Gamotech servira notamment aux interventions sur le réseau d'aqueduc et remplacera un équipement en fin de vie. Selon la municipalité, cette technologie permet de réduire le bruit et les émissions polluantes lors des opérations sur le terrain. Le Centre d'amitié autochtone de Lanaudière a obtenu un appui majeur des gouvernements du Québec et du Canada. C'est ce qu'a dévoilé l'organisme hier en précisant une contribution financière s'élevant à 22 millions de dollars. Notons également que la campagne de financement Mamo Maniketan a permis de récolter 4,6 millions. Et enfin, plus de 25 000 $ ont été amassés au profit de la Fondation pour la santé du Nord de Lanaudière dans le cadre de la campagne du Biscuit Sourire. Cette somme a été récoltée grâce à la participation des restaurants Tim Hortons de Notre-Dame-des-Prairies, Saint-Félix-de-Valois et Saint-Jean-de-Mata. L'argent permettra d'améliorer les soins et services de santé, particulièrement au centre hospitalier de Lanaudière. Voilà, c'est ce qui complète. 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
3: À 16h03, on va parler de soccer. Les Roses de Montréal ont annoncé qu'elles vont jouer un match historique au Stade Saputo le 29 août prochain en après-midi contre les Halifax Tides FC, contre Halifax finalement. Ce sera leur tout premier match au domicile du CF Montréal. L'organisation voudrait battre le record d'assistance de la Norton Super League, actuellement fixé à plus de 14 500 spectateurs. Les Roses connaissent d'ailleurs une superbe saison, un bon début de saison avec une fiche de 4 victoires, aucune défaite et un match nul, parce qu'on sait qu'au soccer, il y a encore possibilité d'avoir des matchs nuls. Au hockey, Ligue nationale, nos Canadiens nous ont fait rager, stresser. J'ai ragé, pas rien qu'à peu près hier. Hein. Finale de l'Est, défaite 3-2. Et puis les Hurricanes qui mènent la série 2-1. Quatrième match, c'est demain au Centre Bell. Dans l'association Ouest, les Golden Knights de Vegas auront l'occasion de mériter leur billet pour la grande finale s'ils réussissent à balayer l'Avalanche du Colorado lors du quatrième match de la finale. C'est ce soir devant leurs partisans. Moi, je vais regarder ça. Il y a un certain Lanaudois Dominique Ducharme qui se trouve dans l'organisation des Golden Knights de Vegas. On en rêve, moi et mon collègue Sylvain, de voir une finale Golden Knights canadien avec son ancienne équipe. En fait, contre son ancienne équipe, ça pourrait être le fun. Tennis pour une deuxième année de suite. La Lavalloise Leilani Fernandez n'a pas franchi le premier tour Roland-Garros. Elle a perdu contre l'Américaine Alicia Parks hier. Troisième journée d'activité. Il y a 3 Canadiens qui vont entrer en lice. Félix Auger-Aliassime, Victoria Mboko et Denis Shapovalov. Et puis au baseball, les Blue Jays qui ont perdu hier. On remet ça ce soir. Match numéro 2 de cette série de 3. C'est contre les Marlins. C'est du côté de Toronto.
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0: Véronique.
1: On va continuer notre co-animation avec Sophie Bellemare de l'Aquapark H2O dans les prochaines minutes, mais je veux qu'on parle météo parce que il y a cette chaleur qui est là en ce moment, puis c'est assez surprenant. En fait, on s'attend pas à ça. Puis j'entendais une conversation la semaine dernière dans un commerce. Il y a une dame qui semblait apprécier la chaleur, mais qui disait à son ami, ouais, mais on n'est pas capable d'avoir une stabilité. C'est soit on gèle, soit il fait chaud, là. À un moment donné, on peut juste avoir un printemps puis le vivre. J'avoue, madame, j'avoue. Côté météo, toi, t'es-tu d'accord avec ça, toi?
2: Absolument.
1: Bon, tu veux un printemps stable, tu sais.
2: Oui.
1: Si tu me donnes 20, garde-moi 20, hein, c'est ça. T'sais, pas de moins 5, gel la nuit, puis on repasse à 32 le lendemain. Là,
2: non, les montagnes russes météo, ça suffit.
1: Ben, en détail, ce soir et cette nuit, c'est possibilité de pluie et d'averse après minuit. Pas mal la même chose, mais ça reste venteux. 17 le minimum. On parle de soleil demain. Un petit peu de nuages en après-midi. 24 et jeudi, soleil-nuage avec un maximum de 21. Peut-être de la pluie vendredi, mais sinon, la fin de semaine, pas pire, pas en tout, comme on dit. 2013, un saut avec Bastille et la chanson Pompéi. C'est une chanson qui, à première écoute, semble joyeuse, mais quand on connaît l'histoire de Pompéi, peut-être pas nécessairement si joyeux que ça. Et voici, en souvenir, au 103.5, dans le trafic. Bon retour chez vous.

0: Avec moi en studio, Sophie Bellemare, directrice générale de l'Aquaparc H2O. Sophie, rebonjour. On a parlé du karting, on a parlé un petit peu du terrain de camping, les sections saisonniers, sections les passants, comme on les appelle, c'est quelques jours. Tout ce qui n'est pas saison, c'est un passant. On va dire ça comme ça. On va parler de pré-vente là, pour la saison. C'est pré-vente pour l'Aquaparc, c'est ça?
1: Exactement. 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Donc, ça finit dans 5 jours. Ça va vite quand même. Ça veut dire que la saison s'en vient. Mm-hmm. Donc, ça vaut quand même la peine. Là. Vous venez seulement 4 jours puis votre passe est déjà rentabilisée. Okay. 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
0: La question que je me pose aussi à la place des auditeurs, est-ce qu'il y a des forfaits pour les familles? Mettons une famille de 4, une famille de 5, ou c'est juste chaque personne?
1: Chaque personne a sa passe. On fait des photos aussi sur les passes de saison qui vont être liées à votre bracelet. Okay. La raison pourquoi on a décidé de pas en faire, mais c'est quoi une famille aujourd'hui? Big Boss, il a dit, t'sais, maintenant avec les familles recomposées et tout, il faut tout le temps qu'ils en rachètent pour les autres enfants, ou il y en a qui en ont juste un.
0: Il y a bien des endroits touristiques qui ont décidé de cette formule-là.
1: C'est ça. Fait que là, chaque personne a sa passe. Fait qu'on les achète individuellement selon le format de votre famille. Les enfants de 0 à 3 ans, inclusivement, c'est gratuit pour tout l'été. Là, fait que peu importe.
0: Okay. Mais s'ils ont 4 ans dans l'été?
1: OK. Dites-le pas.
0: Il y a encore 3 ans. Donc, on s'inscrit sur le site web ou il faut aller sur place?
1: Les deux options sont possibles. Pour la pré-vente, c'est seulement en ligne. Par contre, si jamais vous n'y arrivez pas, envoyez-nous un message, là, courriel ou téléphone. 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Et puis, à partir de l'ouverture de l'Aquaparc, les passes de saison vont être encore disponibles, mais là, à ce moment-là, ils vont être à prix régulier. 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
0: Donc, c'est un prix pour adultes puis un prix pour enfants?
1: Les enfants sont séparés. Il y a les grands et les petits en fonction des attractions qu'ils peuvent faire. Donc, la limite de grandeur, c'est 125 cm. 1,25 m et moins, c'est considéré petit. 1,26 m et plus, c'est considéré grand. Puis, à partir de 18 ans, là, c'est considéré adulte.
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1: Oui, 4 fois dans l'été, puis c'est rentabilisé. Là. Okay. Officiellement, c'est 3,2 fois. Okay. 4 journées, non. Puis okay. Ça vaut la peine.
0: 4 fois, vous pouvez payer la traite à quelqu'un. Non, j'exagère. Mais non, OK, c'est quand même intéressant. Puis on s'attend qu'il va faire plus chaud que 4 fois dans l'été. Là.
1: Ben, probablement. Fait que ça, c'est un bon passe-temps pour les vacances aussi. Les jeunes ne se tannent pas de venir à l'aquaparc. Puis, on a une autre promotion aussi, là, si jamais vraiment la passe de saison, c'est impossible pour vous. 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Là, petit bémol, prévoyez un plus gros achalandage, par contre. Fait que oui, c'est moins cher, mais il y a l'autre côté de la médaille qui vient avec.
0: Les mardis après la fête nationale, après la Saint-Jean.
1: Exactement. Fait que pour tout l'été, même pendant les vacances de la construction, là, les mardis, c'est 50 % de rabais pour l'accès journalière.
0: Wow, ouais. OK. Ouais. Là, je comprends pourquoi tu parles d'achalandage dans ce cas-ci, mais bon, je veux qu'on parle les heures d'ouverture.
1: Oui, à tous les jours, après la fin des classes, c'est de 10h30 le matin jusqu'à 5h30 en après-midi. Donc, 7 jours sur 7. À moins là, vraiment qu'il y ait un orage ou quelque chose qui nous empêche. À ce moment-là, on va le mettre sur nos réseaux. Mais normalement, 7 jours sur 7, 10h30 jusqu'à 17h30.
0: 17h30, OK. Je pensais que c'était un petit peu plus tard que ça l'été. Mais 18h30, c'est assez.
1: Ben, les sauveteurs sont là toute la journée. Là.
0: Ben oui, il faut penser à eux autres, évidemment. Est-ce que, j'ai une question, ben peut-être qu'on pourrait y revenir, mais est-ce que les bassins, c'est de l'eau chauffée? Est-ce que c'est de l'eau qui est tempérée ou c'est... Température pièce?
1: C'est température du soleil.
0: Oui, c'est ça. OK, c'est parce que.
1: Mais les bassins, la plupart des bassins sont peu profonds, fait que l'eau est quand même chaude, là, c'est agréable, là, oui.
0: OK, après une bonne journée ensoleillée, là, si la nuit ne descend pas trop, ça peut être intéressant. Ben là, un frileux qui te pose la question, tout simplement. 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Est-ce qu'on a une photo? apprendre? Ça se fait comment, ça?
1: Oui, bien, en ligne, soit vous pouvez télécharger votre photo vous-même, sinon, à votre première visite, là, on va le faire avec vous, on va prendre votre photo, on va lier votre bracelet. Okay. Puis, après votre première visite, là, une fois que vous avez votre bracelet en votre possession, mais ça passe plus vite après.
0: C'est un bracelet électronique, ça?
1: C'est ça, c'est un bracelet en silicone qui est détachable. Fait que vous pouvez l'enlever, le remettre. Là, oui, il y a une puce à l'intérieur. Nous, on scanne à votre arrivée. Fait qu'on s'assure que c'est la bonne personne qui a la bonne passe. Puis, après ça, vous rentrez sur le site, vous faites votre journée dans les glissades, dans la piscine à vagues.
0: Sur le site, des cases, des endroits pour manger, des aires de restauration?
1: Alors, on a un casse-croûte sur place. Vous pouvez payer argent comptant avec votre carte de crédit. Vous pouvez même mettre de l'argent sur votre bracelet, ceux qui ont la puce à l'intérieur. Vous avez le droit d'apporter votre lunch en autant qu'il n'y a pas de contenant en vitre ni de boisson alcoolisée parce qu'on a un permis. Donc, avec les lois québécoises, on ne peut pas avoir de boisson alcoolisée qui vient d'ailleurs. Puis, il y a des casiers aussi devant les toilettes là, pour mettre vos effets plus précieux. Mais sinon, vous pouvez les garder avec vous aussi. Là, on a des tables longues. On a des tables, des chaises longues, oui. Des tables à pique-nique. Aussi. C'est ça, des longues tables à pique-nique. Vous pouvez aussi vous installer dans le gazon. Là, on a un grand espace gazonné des deux côtés de la grosse piscine à vagues.
0: Parfait. On en prend bonne note. Donc, 5 jours encore de pré-vente pour le camping. 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De toute façon, si vous manquez quelque chose, tout est là-dessus. Si au hasard, là, comme ça, au passage, vous entendez une information. Ah, qu'est-ce qu'il vient de dire? On vous entend pas. On va vous répéter. Donc, on en parle dans les prochaines minutes. On est avec Sophie Bellemare, directrice générale de l'Aquapark H2O, en co-animation cet après-midi, pour encore une grosse heure.
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1: En direct du studio Pavé Brick Design jusqu'à 18h, Ghislain avec vous autres dans le trafic. Et je suis pas seul, Sophie Bellemare, elle est directrice générale de l'Aquapark H2O à Trois-Rivières. À Trois-Rivières, vous roulez sur la 40 vers Trois-Rivières, sortie 189. Proche, vous pouvez pas le manquer, là. Je vous le dis, il y a des pancartes grosses de même sur le bord de la route. Vous
2: pouvez On est juste à côté.
1: Vous pouvez pas les manquer. On a parlé donc de la prévente de saison pour ce qui est de l'aquaparc. C'est maintenant jusqu'au 31 mai. Là, on va parler des sorties d'école parce que je me souviens, étant jeune, on faisait des sorties d'école à peu près à ce temps-ci de l'année, début juin peut-être, là, avant la fin des classes. C'est le temps là, de réserver. S'il y a des directeurs d'école, des écoles qui nous écoutent. Là.
2: Absolument. Là, s'il y a encore des professeurs qui n'ont pas trouvé leur sortie pour leurs étudiants, on a encore des disponibilités. Là, nous, on ouvre le 15 juin avec un horaire adapté exprès pour les sorties scolaires. Là, donc, la première semaine, on est ouvert de 9h jusqu'à 15h pour les écoles. Et puis, donc c'est ça, il nous reste encore des places. Là, donc, les enseignants ou les gens qui organisent les groupes scolaires, n'hésitez pas à nous contacter. Et pour l'année prochaine aussi, là, on peut déjà prendre les réservations pour l'été prochain. Même chose pour les camps de jour, camps de vacances. Là, il y en a plusieurs qui font des sorties pendant l'été. On a encore des disponibilités tout au long de l'été pour ces gens-là. On a des tarifs exclusifs là, pour les écoles et camps de jour. Juste à nous envoyer un petit message courriel.
1: Donc, dans le fond, la réservation se fait. En fait, on confirme la visite de l'école ou de la classe, peu importe. Ça reste une belle activité. Je sais qu'il y a peut-être des camps de jour aussi qui y vont, hein, je pense.
2: Oui, c'est ça. Fait que la première semaine d'ouverture là, avant la fin de l'école, ouais. C'est plus les sorties de fin d'année. Puis pendant le reste de l'été, on a des camps de jour qui viennent là, régulièrement. On a des visites de camps.
1: Des belles sorties. Je veux qu'on parle aussi des attractions sur le site de l'aquaparc. Qu'est-ce qu'on a? Qu'est-ce qu'on offre aux gens? Là, parce qu'on voit rien quand on arrive. Là.
2: Non, c'est bien caché derrière les arbres.
1: Je vous dis, vous voyez rien. Vous entendez peut-être la piscine un peu, là, mais c'est tout.
2: Oui, c'est ça. Fait qu'on a déjà la plus grosse piscine à vagues du Québec. Fait que plus de 500 000 gallons d'eau qui va dans cette piscine-là. C'est immense. Mais la piscine est en pente douce. Fait que ça, c'est super le fun, là, parce que même les enfants, là, moi, avec mes enfants, quand j'étais en congé de maternité, j'y allais. Puis ils étaient tout petits, mais je les assoyais sur le bord, puis ils se faisaient chatouiller les pieds par les vagues. Ils trouvaient ça donc drôle. Mais plus au fond, là, quand on traverse la ligne orange, que là, il y a les grosses vagues, là. Fait que là, papa, il se faisait brasser.
1: Ouais.
2: Maman aussi, des fois. Fait que y a même, à l'intérieur même de la piscine, il y en a pour toute la famille. Puis, c'est ça, elle est tellement grande, il y a de la place en masse pour tout le monde.
1: Tout le tour aussi, il y a de la place. C'est ça qui est le fun aussi,
2: absolument,
1: l'espace.
2: Absolument. Là, on a aménagé pour les tables à pique-nique,
1: les
2: puis
1: chaises,
2: les
1: ouais.
2: Serviettes, etc. Puis, au fil des ans, mais on a rajouté des glissades d'eau aussi. Là. Fait que là, on a des glissades là, qu'on glisse sur le dos. On a une glissade sur tube. On a un bol. Fait que là, on a aussi... on l'appelle l'express. Là. C'est une glissade blanche qui est en chute libre. Puis, vous revolez dans les airs avant de tomber dans l'eau.
1: C'est
2: là.
1: C'est assez nouvelle,
2: en tabarouette. Oui.
1: C'est assez nouveau, ça,
2: oui. C'est mi-chemin, mettons, de notre évolution, là, qu'on a mis celle-là.
1: OK, mais comment ça s'appelle?
2: L'Express.
1: Oui. Wow, OK.
2: Ça descend
1: à ligne droite, là.
2: C'est ça.
1: OK. Puis,
2: on a rajouté aussi là, des courses sur tapis, donc quatre lignes.
1: Oui.
2: Quand on peut faire la course, là, puis celle-là est accessible à tout le monde aussi. Fait que ça, c'est chouette, là, avec les plus jeunes comme les plus grands. Là, on se met les quatre, puis un, deux, trois go, on y va. C'est un petit thrill d'adrénaline. Elle est assez haute, mais c'est le fun.
1: Puis tu me disais aussi, Sophie, que les bassins ne sont pas très, très profonds non plus là, à certains endroits dans ça. Là.
2: Non, c'est ça. Dépendamment des glissades, là, comme le bol express, eux sont plus profonds. Ils sont réservés aux 126 cm et plus. Mais les autres glissades, là, la plupart des enfants touchent au fond quand ils arrivent dans le bassin de réception. Fait que là, ça, c'est accessible à tout le monde. Il y en a certaines qui vont plus vite, d'autres moins vite. Fait qu'il y en a vraiment pour tous les goûts. Puis on a un petit espace aménagé aussi là en pataugeoire avec des vraiment toutes petites glissandes pour les jeunes qui sont à côté des grosses glissandes. Fait que pendant que ceux qui veulent plus d'adrénaline vont faire les grosses glissades intenses, ben les tout petits peuvent rester à la pataugeoire avec un adulte qui les surveille. Là.
1: Et d'un endroit à l'autre, tout ça est asphalté. Ben c'est du ciment, je parle d'un endroit.
2: Oui,
1: à l'autre.
2: Ce sont des trottoirs en béton là pour marcher sur le site. Puis ça se fait quand même très bien là de faire la tournée du site à pied pendant la journée.
1: Est-ce qu'il y a des restrictions au niveau vestimentaire? Y a-t-il des choses que vous dites, ben ça, c'est peut-être pas une bonne idée? Je pense entre autres aux shorts de jeans.
2: Ça, c'est définitivement pas une bonne idée.
1: Okay.
2: Déjà, le jean, ça s'alourdit beaucoup dans l'eau.
1: Donc les chandails lousses.
2: C'est dangereux, non, c'est ça. Ça restreint les mouvements. Grosso modo, on demande un maillot de bain ou des vêtements qui sont appropriés pour aller dans l'eau. Mm-hmm. Là. Fait que ça peut être un wetsuit, en autant qu'il est ajusté à votre taille.
1: Ça peut s'accrocher dans une glissade, entre autres.
2: Oui, c'est ça.
1: Puis les jeans à graphing.
2: Oui, puis les jeans, ça détériore la qualité de l'eau aussi. Il y a pas beaucoup de gens qui savent ça, mais okay. les tissus qui sont pas faits pour aller dans l'eau, il y a beaucoup de produits qui sont utilisés pour traiter les vêtements pour qu'ils restent beaux, pour que, bon, ouais. vous puissiez les porter longtemps, etc. Donc là, ça détériore beaucoup la qualité de l'eau. C'est plus difficile là, d'ajuster comme il faut pour que ça reste bien désinfecté.
1: Chez vous, ça peut passer parce que vous êtes deux, seuls, une fois de temps en temps, mais dans un parc touristique, un parc aquatique comme celui-là, c'est des centaines de personnes qui passent à tous les jours, à un moment donné. Ça fait des dégâts.
2: T'sais. Oui, c'est ça. Fait qu'on accepte tout ce qui est tissu de maillot de bain, là. Fait que bikini, okay. Maillot de bain, une pièce, peu importe, ça peut être un burkini aussi. Ça peut être un chandail là, qui est fait pour aller dans l'eau, style rash guard qu'on appelle, là, qui vous protège aussi en même temps du soleil. Ça, il n'y a pas de souci, en autant qu'il n'est pas trop lousse. Ça, c'est accepté dans l'eau, mais aucun tissu qui est dit de film naturel.
1: Okay.
2: Pas de jeans, pas de coton.
1: Intéressant. Puis tantôt, je vous parlais du site web, il y a aussi aquaparkh2o.com
2: oui.
1: pour les informations qui concernent seulement le parc aquatique dans ce cas-ci. Tu restes là, on se parle dans les prochaines minutes. Nous, on va aussi jaser avec les gens d'Explore Nadum. Je fais une petite pause, Sophie, ça sera pas bien long. On te garde jusqu'à 17h16, 28 au cadran.

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2: Côté température pour ce soir et cette nuit, ben sachez qu'il y a des nuages qui s'amènent, il y a du vent aussi, ça va se dégager en fin de nuit, mais venteux, là, des rafales à 70 km/h avec un minimum de 17. Demain, du soleil, un peu plus nuageux plus tard en matinée, 24 comme maximum, et jeudi, soleil nuage avec un maximum de 21. Faites pas le saut, là, on est à 29 degrés présentement sur Manaudière.
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1: Je reçois à nouveau Dominique et Nancy de Explore Nadum. Salut vous deux!
2: Salut!
1: On se voit aux deux semaines, quelque chose comme ça.
2: Oui.
1: Là, on va parler... ça, c'est un sujet qui m'interpelle un petit peu. Tous les puis ça, je lis ça de même, mais tu me disais, tous les entrepreneurs qu'on rencontre se voient déjà fait à... Je recommence. Se sont fait déjà avoir en confiant la gestion de leurs médias sociaux et de leur production vidéo à quelqu'un.
2: Oui, écoute, c'est plate à dire, mais présentement, je te dirais, depuis une couple de mois, les entrepreneurs qu'on rencontre, en rencontre découverte ou dans les réseautages et tout ça, nous disent « Hey, moi là, dans la dernière année ou dans les dernières deux années, tout le monde que j'ai essayé en gestion de médias sociaux, en production vidéo, ben je me suis fait fourrer. »
1: Okay. Non, mais c'est le mot.
2: Oui, c'est ça, exactement. Les gens sont pas contents. Ils ont pas eu le service. Des fois, là, c'est simple. J'ai engagé un vidéaste, il est venu filmer, puis j'ai jamais eu ma vidéo.
3: Ça, okay. On l'a entendu vraiment
2: oui,
3: souvent. C'est comme,
2: souvent.
3: On n'a jamais rien livré. Je suis comme, ben voyons donc.
2: Ouais.
3: Même pas okay. Retard, là.
2: Fait que là, on s'est dit, faut parler de ça aujourd'hui, parce que c'est pas normal que ça arrive autant à tous les entrepreneurs qu'on connaît.
1: Pourquoi ça arrive, justement, autant souvent?
2: Ben, je te dirais deux raisons. On va commencer par la première et tu parleras de la deuxième. Le domaine est devenu hyper accessible. Tu sais, on s'entend que n'importe qui peut faire une vidéo avec son cellulaire à cette heure.
1: Mm-hmm, ouais.
2: Des drones sur Amazon, tu peux en commander un puis le recevoir demain matin devant ta porte. Avec l'IA, tous les systèmes, Canva, on peut s'improviser à faire du marketing, à faire du graphisme, à faire de la vidéo, c'est correct parce que c'est souvent un peu comme ça que les professionnels commencent. On commence, on fait des cours puis on devient bon.
1: Ouais.
2: Mais il y a tellement de monde qui se sont lancés là-dedans dans les 5 dernières années que là, on retrouve une panoplie de services de toutes sortes puis de toutes sortes de monde dans l'industrie.
1: Mais je pensais pas qu'il y en avait autant parce que moi, en étant pas dans le domaine, je me rends pas compte à quel point il y en a autant. Puis vous êtes là-dedans.
3: Mais même nous, on a resté surpris. On savait qu'il y en avait. Puis c'est normal. Il y a toujours, dans tous les domaines, il y a du monde qui commence, qui apprennent. Puis tu sais, pour apprendre, faut que tu te plantes. Ça, c'est normal. Mais régulier, parce que moi, dans le fond, je pose 3-4 questions quand ils me disent ça. Puis la majorité du temps, je suis capable d'identifier c'est quelle entreprise qui ont fait affaire avec.
1: OK.
3: Puis la majorité, il y en a vraiment plusieurs. Là. On les rencontre à chaque semaine. J'en rencontre au moins un. Puis souvent, ce qui arrive, c'est qu'ils se font promettre « Ah, oh, tu vas faire des milliers de vues, tu vas voir, moi, je vais t'emmener des leads à n'en plus finir, tu vas voir, ta communauté va exploser. »
2: Ça va être facile de faire tes médias sociaux, ça va être facile de faire de la production vidéo.
3: Tout ce que je viens de dire, c'est des red flags solides. C'est impossible que ce soit si facile que ça. Si je vois, c'est pas une langue, c'est pas un génie qui va te donner trois vœux.
2: Ouais.
3: C'est pas comme ça que ça fonctionne. Faut s'impliquer, faut travailler. Puis pour gagner des communautés et des vues, ben il y a quelque chose à faire en arrière de ça. C'est pas, ça va pas apparaître par magie. Là.
1: Si on est un entrepreneur qui veut avoir ce service-là, comment on fait pour pas se faire avoir, pour pas dire un autre terme?
2: Ben je vais peut-être faire une association. Tu sais, quand vous choisissez un employé, là, c'est rare que vous preniez la première personne qui rentre dans le magasin. Hein? Vous ne faites pas dire « Ah oui, toi, j'ai besoin de quelqu'un, je vais t'engager. » Vous prenez le temps de décrire ce que vous avez de besoin, de faire publier une offre d'emploi, de recevoir plein de CV, de comparer les CV, de rencontrer ces personnes-là, de discuter avec eux, voir c'est quoi leurs compétences, c'est quoi leur formation, leur expérience. Ben faites la même affaire avec « Achetez pas ce qui a l'air facile. » Ou, oh mon Dieu, eux autres, ils vont me faire plein de vues.
1: Poser des questions.
2: Oui.
3: Ça, c'est comme investir de l'argent. Si on vous promet 20 % de rendement l'année prochaine, vous allez faire comme, ouais, il me semble que ça a l'air trop beau pour être vrai. Faire 100 000 vues en 5 minutes puis avoir une communauté de 1 million de personnes, c'est la même chose que du 20 % d'intérêt.
1: Donc, vous pouvez pas, je parle en tant que le métier que vous faites, vous pouvez pas garantir un nombre de vues. Vous pouvez aider à ce que ça augmente, mais vous n'êtes pas capable de dire combien de personnes vont
3: avoir.
1: J'ai
3: toujours dit, quelqu'un qui m'arrive, hey, je veux faire 1 million de vues, n'importe qui est capable de le faire. Ça dépend juste de la profondeur de ton portefeuille. N'importe quelle vidéo, je peux te l'emmener à 1 million de vues sans problème. Ça va peut-être te coûter 15 000 piastres en pub, mais c'est sûr qu'on peut t'arriver à 1 million de vues.
1: Ben oui, parce qu'on peut acheter maintenant la pub.
3: Il y en a beaucoup, c'est ça qui garantissent, ils boostent les prix. Mais ce qu'ils disent pas, c'est qu'en arrière, il y a la moitié du prix qui sert juste à pousser tes vidéos en pub aux mêmes personnes, juste pour faire monter le chiffre.
1: Donc, on passe des gens en entrevue. On choisit, on magasine, en fait.
2: Oui, exactement. T'sais, puis c'est sûr qu'en tant que... Tu sais, nous, on travaille dans ce domaine-là, tu sais, je vous donne un exemple. Dans tout ce qui est gestion de médias sociaux ou production vidéo, tout ça, le truc que souvent que je donne aux clients, quand je leur dis, j'ai comme demandé une preuve d'assurance de responsabilité civile. Tu sais, toutes les entreprises sérieuses, ils ont une assurance responsabilité civile. Tu sais que la personne est comme, OK, là, elle a fait quelque chose dans la vie, elle a des assurances pour ça, là. Des références. Hey, peux-tu me donner le numéro de téléphone de un ou deux de tes clients que je puisse y parler?
3: On revient aux employés tantôt. On demande souvent des références à nos employés qu'on veut engager. Demander la même chose. OK, t'as-tu un bon, tu sais, deux, trois bons clients à me référer. Peut-être pas les appeler, mais au moins, ils vont être capables d'aller voir sur leurs médias sociaux les vidéos qu'eux y ont, si ça correspond à ce que vous avez besoin.
1: Là, vous allez vous rendre compte que les prix varient beaucoup. Pourquoi est-ce que ça varie autant?
2: Bien, justement, à cause de l'expertise des gens. Il y en a qui débutent, il y en a que ça fait 10 ans, 15 ans qu'ils sont dans le métier. Aussi, il y en a qui travaillent en travailleur autonome, seuls. Ils vont pas offrir les mêmes services ou dans tous les domaines. Par exemple, quand on fait des médias sociaux, on a besoin de souvent de l'expertise d'un graphiste, d'un photographe, d'un vidéaste, d'un quelqu'un en rédaction, en publicité Facebook. Bref, est-ce que la personne a fait ça tout seul, puis elle a une certaine expertise, ou vous avez accès à une équipe de 5-6 professionnels différents qui vont vous offrir des services comme peut-être un peu plus précis, un peu plus piqué sur ce que vous voulez. Fait que c'est ça qui fait que l'offre de prix est vraiment différente. Même chose pour un vidéaste. Est-ce qu'il arrive juste avec son cellulaire? Il fait-tu des vidéos de cellulaire qui montent avec CapCut, qui est un produit beaucoup moins dispendieux? Ou c'est quelqu'un qui prend le temps de faire la planification, la scénarisation, que des caméras professionnelles là, qui va vous offrir une stratégie de diffusion pour vos vidéos. Fait que tout ça fait varier le prix de 200$ à plusieurs milliers de dollars.
3: Parce qu'il y en a qui arrivent, puis ils installent la caméra dans la personne, puis ils font comme, ben vas-y, c'est toi l'expert, parle-moi. OK, à froid comme ça, c'est comme, nous, on offre un service où, tu sais, on va vraiment planifier la vidéo, OK, de quoi on va parler, tu sais, fait que c'est ça qui fait varier le prix aussi, l'aide, l'accompagnement, puis la préparation aussi avant.
1: Donc, poser des questions, demander à voir des démos, je sais pas si c'est le bon terme, mais un résultat magasiné, c'est aussi le terme que je retiens finalement. Il y en a des bons, puis il y en a des très, très, très, très, très, très bons.
2: Mais c'est ça, exact.
1: Je ne vais pas dire qu'il y en a des pas bons, tout le monde est bon.
2: Ouais, c'est ça.
1: Mais il y en a des meilleurs.
2: Ouais.
1: Ça de même. Hey, si on veut en savoir plus sur vos services, les gens d'Explore Nadum, est-ce que vous offrez ce service-là?
2: Oui, c'est ça. Ben justement, nous, on offre un service de rencontre gratuit. On vous offre 30 minutes. Vous pouvez venir nous parler en ligne, au téléphone, et on discute avec vous. Est-ce qu'on offre, c'est approprié à ce que vous avez de besoin, votre budget, etc. Les différents services qu'on peut vous offrir, puis c'est personnalisé puis personnalisable. Fait qu'après ça, ben si vous aimez le fit, parce que le fit est important aussi, de trouver le professionnel avec qui vous fitez, ben vous pouvez prendre la rencontre. Puis on discute de ça avec vous.
3: C'est ça. Puis pour les rencontres, bien, sur notre site web, Instagram, LinkedIn, Facebook, TikTok. Bref, YouTube. On est sur YouTube aussi, oui. On est sur toutes les plateformes.
1: ExploreNadum.com pour les informations. Pour travailler avec eux depuis quelques semaines, vous allez faire un bon choix. Merci Nancy. Merci Dominique.
2: Merci.
1: Salut, à une prochaine.
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4: Tous derrière, le CH.
5: Ce sera la victoire des Canadiens. Stanley pour les Canadiens. Le 23e de l'histoire. Et ils battent un record du sport professionnel. Ils battent le record des Yankees de New York. C'est chose certaine. Le Canadien qui remporte sa 24e course d'année de son histoire.

0: 16h50 dans le trafic. On est de retour avec nos gens de l'aquaparc, du camping H2O. Sophie Bellemare, directrice générale de l'aquaparc H2O à Trois-Rivières, secteur Pointe-du-Lac, pour être plus précis. Mais c'est Trois-Rivières. Salut Sophie. Donc, on a parlé chez vous, le karting, qui est en annexe, je vous dirais. C'est pas la même compagnie, mais vous faites affaire avec eux. Les gens vont faire un petit peu de baignade, un petit peu de karting, un petit peu de camping. Le karting aussi qui a été réasphalté également, donc pour une meilleure expérience. Je pense que ça me donne le goût d'y retourner. Pas le choix. Tu me parlais de la pré-vente aussi, c'est en cours?
1: Pré-vente? Oui, exactement. La pré-vente des passes de saison pour l'Aquapark, ça se termine le 31 mai. Donc, il reste seulement quelques jours, là, 10% de rabais sur les passes de saison. Ça vaut vraiment la peine là, pour passer des belles vacances d'été.
0: Les sorties d'école aussi, c'est le temps de s'inscrire, en fait, d'aller vous voir.
1: Oui, c'est ça. Pour ceux là, qui ont pas encore cédulé leur sortie de fin d'année, là, c'est comme un petit peu les dernières minutes. Là, c'est le moment de finaliser vos réservations pour le début de l'été, là, la dernière semaine d'année scolaire.
0: On voit des publicités à la télé. Je pense qu'il y en a eu un petit peu. Il y en a eu à la radio. Pour quelqu'un qui ne connaît pas l'aquaparc H2O, qu'est-ce que tu lui dirais en quelques mots pour le convaincre ou la convaincre?
1: En quelques mots, ben, l'aquaparc H2O, en premier lieu, c'est la plus grosse piscine à vagues au Québec. On a 6 types de vagues différents, donc il y en a vraiment pour tous les goûts. Il y en a des plus calmes, il y en a des plus intenses. On a maintenant aussi une quinzaine de glissades d'eau. Là, on a parti de 2 quand l'aquaparc a ouvert, puis au fil des années, on en a rajouté. Donc, on est rendu à une quinzaine. C'est quand même vraiment chouette. Il y en a pour les tout petits, comme il y en a pour ceux qui aiment des trucs d'adrénaline, là, qui ouais. vont vite, qu'on revole dans les airs, puis qu'on est déstabilisé L'express. À l'atterrissage. Exactement. L'express, le vol, là, c'est un peu déstabilisant quand on atterrit dans l'eau. Puis, il faut être bon nageur pour ceux-là. Là. Il y en a d'autres aussi là, qu'on peut faire des courses, des glissades sur tapis.
0: Le bol,
1: c'est ça qu'on tourne en rond, mm-hmm. là, puis après ça, qu'on atterrit dans un bassin. On a un casse-croûte sur place pour ceux qui n'ont pas le goût de traîner leur lunch. On a un permis d'alcool aussi, fait qu'on a de la boisson. Là, les slotches alcoolisés sur le bord de la piscine, là, 18 ans et plus, mais
0: ouais,
1: ça rafraîchit bien une belle journée d'été. Ben là, ouais. ça rentre bien. Puis sinon, vous avez le droit d'apporter vos lunchs aussi aux petits sandwichs là, si vous n'avez pas envie de traîner des sous. Puis,
0: il y a des endroits pour pique-niquer là, sur le site.
1: Oui, c'est ça, absolument. Okay. Là, vous pouvez rentrer vos glacières en sac à dos. Il n'y a pas de souci, en autant qu'il n'y a pas de contenant de vitre puis pas de boisson alcoolisée, comme j'ai dit, on a un permis.
0: Important. Il y a le bracelet aussi qui est fort intéressant. Ça fait quoi, il y a quelques années, quelques mois que vous avez ça, 2 ans peut-être?
1: Oui, c'est ça. Ça va être notre deuxième été là, qu'on a les bracelets avec les puces RFID. Fait que si vous n'avez pas envie de traîner votre portefeuille, soit en ligne, soit à la billetterie, là, vous pouvez mettre de l'argent de poche directement sur votre bracelet. Vous avez juste à scanner le bracelet au casse-croûte pour payer votre facture.
0: Vous voulez que votre ado mange puis que vous voulez pas qu'il perde son argent.
1: Oui, c'est ça, c'est une bonne stratégie d'argent de poche là, autant pour les enfants, les ados, mais même pour les adultes aussi des fois qui sont un petit peu tête en l'air puis qui oublient leurs trucs partout.
0: Ou perdre la clé, ou perdre la clé de la case.
1: Ouais, ça évite tous ces désagréments là.
0: Je trouve ça le fun et les informations, ben on en a parlé, mais sur aquaparkh2o.com pour ce qui est du parc aquatique. Sinon, campinghe2o.com, les deux sites là, c'est connexe.
1: Oui, c'est ça, sont liés là. Au pire, vous pouvez cliquer sur le lien qui vous me porter sur l'autre page. Puis pour ce qui est du karting, c'est kartingtr.com.
0: Kartingtr.com, les infos sont là. Plusieurs forfaits. Si vous n'êtes jamais allé, ben comme tu mentionnais, un débutant va avoir beaucoup de plaisir. Il va trouver son compte aussi. Là.
1: Absolument. Là, autant débutant que les courseurs

0: Quand même une grosse équipe, là, on a une centaine d'employés pendant l'été. Si jamais c'est quelque chose qui vous intéresse, et on fait le recrutement habituellement en mars-avril, là, fait que pour l'été prochain, ceux qui veulent nous envoyer leur CV, absolument, là, on a tout le temps de la place d'une année à l'autre.
1: L'invitation est lancée, on va vous souhaiter un bel été du côté de H2O.
0: Merci Profitez-en. Beaucoup, venez nous voir, on est facile d'accès sur le bord de l'autoroute.
1: Autoroute 40, sortie 189 en direction est, ouais, c'est ça, est. Pour aller chercher le camping, l'aquapark, le karting. Merci beaucoup, Sophie.
0: Merci, puis je vous souhaite une bonne soirée.
1: Ben oui, Sophie Bellemare, merci à toi aussi, directrice générale aquapark H2O, passer les deux dernières heures avec nous pour nous inviter à passer un super bel été du côté de Trois-Rivières. C'est collé sur la Naudière, c'est tout proche, on nous dit 50-55 minutes, ouais. À peu près, ça se fait très, très bien. Au plaisir, bye-bye.
0: Merci, au revoir.
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2: Bonne fin de journée, ici Benjamin Aubert. Voici vos actualités. Les députés de l'Assemblée nationale étaient de retour à Québec aujourd'hui pour amorcer la dernière ligne droite de la session parlementaire. Il ne reste plus que 3 semaines au calendrier avant que l'Assemblée nationale soit ajournée pour l'été. Elle sera ensuite dissoute en prévision des élections en octobre. La ville de Saint-Charles-Borromée a acquis une nouvelle unité mobile d'entretien entièrement électrique pour ses travaux publics. Le véhicule fabriqué par l'entreprise québécoise Gamotech servira notamment aux interventions sur le réseau d'aqueduc et remplacera un équipement en fin de vie. Selon la municipalité, cette technologie permet de réduire le bruit et les émissions polluantes lors des opérations sur le terrain. Le Centre d'amitié autochtone de Lanaudière a obtenu un appui majeur des gouvernements du Québec et du Canada. C'est ce qu'a dévoilé l'organisme hier en précisant une contribution financière s'élevant à 22 millions de dollars. Notons également que la campagne de financement Mamo Maniketan a permis de récolter 4,6 millions. Et enfin, plus de 25 000 $ ont été amassés au profit de la Fondation pour la santé du Nord de Lanaudière dans le cadre de la campagne du Biscuit Sourire. Cette somme a été récoltée grâce à la participation des restaurants Tim Hortons de Notre-Dame-des-Prairies, Saint-Félix-de-Valois et Saint-Jean-de-Mata. L'argent permettra d'améliorer les soins et services de santé, particulièrement au centre hospitalier de Lanaudière. Voilà, c'est ce qui complète. 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

0: Il y a du hockey ce soir, les Golden Knights qui pourraient en finir avec l'Avalanche du Colorado. Il y a du baseball également, avec cette défaite hier des Blue Jays qui accueillent ce soir encore les Marlins. Et puis au hockey, l'attaquant vedette Evgeny Malkin, oui, va être étiré sa carrière dans le hockey professionnel. Il a signé aujourd'hui un contrat d'un an, 5,5 millions de dollars avec les Penguins de Pittsburgh. Donc lui, il se prend une année de plus avec les Penguins. Est-ce que ça va inciter un certain Sidney Crosby à aussi étirer sa carrière? L'avenir nous le dira. Il est 17h05. Un petit peu de retard, mais l'attente est payante, je vous dis.
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0: Une chanson que vous allez fredonner, une chanson qui va vous faire taper du pied, je vous le promets. C'est pas le pied en voiture, c'est un peu plus agaçant, peut-être les mains sur le volant. On nous ramène en 2003 avec les White Stripes, Seven Nation Army.
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Chez nous qu'on aime bien Talk avec Time Machine au 103.5 dans le trafic. En direct du studio Pavé Brique Design, c'est Ghislain avec vous autres. Parlant de temps, si vous trouvez que les matchs du Canadien de Montréal finissent un peu tard depuis le début de la série contre les Hurricanes, sachez que c'est pas vraiment une décision du Canadien. Il y en a qui vont, pourquoi ils font... Non, ça vient plutôt de la Ligue nationale. C'est que depuis le début de la troisième ronde, les rencontres commencent à 20h au lieu de 19h. Il y a des gens qui travaillent tôt le matin, ça les met un petit peu à maudit, mais quand même, une heure, ça paraît, une heure de sommeil. Pourquoi on fait ça? C'est parce que l'objectif est simple. On veut permettre au plus grand nombre de partisans possible de regarder les matchs partout en Amérique du Nord avec les 3 heures de décalage entre l'Est et l'Ouest. Un match qui serait présenté, par exemple, à 19h à Montréal commencerait à 16h à Vancouver ou en Californie, ce qui est moins idéal pour les codes d'écoute. Là, en repoussant le début du match à 20h, c'est souvent 20h15 dans l'Est, ce que ça fait, c'est que ça permet aux amateurs de l'Ouest d'écouter les matchs vers 17h, une heure beaucoup plus accessible après le travail. Puis on s'entend que pour les diffuseurs, les télédiffuseurs, c'est plus de codes d'écoute également. Donc, on peut augmenter un petit peu le prix des publicités. Donc, on fait un peu plus de sous. Et l'inverse fonctionne aussi. Quand les équipes de l'Ouest jouent chez eux, leur match commence souvent à 17h là-bas pour être diffusé à 20h dans l'Est plutôt qu'à 22h. Donc, ils font ça fonctionne des deux côtés du pays, finalement. Par contre, la Ligue est un peu plus flexible la fin de semaine parce que les gens sont généralement plus disponibles. C'est d'ailleurs pour cette raison-là que le deuxième match entre le Canadien et les Hurricanes avait commencé à 19h, on s'en souviendra. Donc, si vous vous posiez la question puis que vous étiez un petit peu « Moi, j'aime pas ça à 8h », ben c'est à cause de ça. Puis souvenez-vous, si on recule de quelques années, les plus vieux d'entre vous... Ma réaction était peut-être over, hein? Ouais. Mais en tout cas, les plus vieux d'entre vous, souvenez-vous, il y a quelques années, le Canadien jouait, les matchs débutaient autour de 20h, donc il y a quelques années déjà, on avait ramené ça. Mais... Donc c'est pour cette raison, là, tout simplement. Donc on a fait un petit peu le tour de la question. 17h15, là, parlant d'auto, on s'en va autour du feu. Classe moyenne dans le trafic au 103.5.

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1: Le trafic. 7h22 au cadran du O1035 dans le trafic. 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
4: Météo. 29 degrés, un ressenti de 33 présentement avec le vent. Là, c'est ce soir et cette nuit, 40% de risque de pluie. Après minuit surtout, ça se dégage en fin de nuit avec un minimum de 17. Demain, le soleil est au rendez-vous. Un petit peu plus de nuages peut-être le matin, mais après ça, ça s'estompe un petit peu. 24, c'est le max. Et jeudi, jusqu'à maintenant, on prévoit soleil et nuages en alternance avec un maximum de 21. Je vous l'ai dit, hein? 29, un petit humidex de rien, un ressenti de 33 au moment où on se parle.
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Alors, j'ai des images sur cette toune-là, des arrêts de Yacoub Debèche. Il continue de faire jaser de lui, hein. C'est sûr que vous avez parlé de lui au cours des derniers jours. Pas mal certain, si vous suivez un petit peu le hockey. Mais pas seulement pour faire ses arrêts. Samedi, contre les Hurricanes, il a encore écopé d'une pénalité, et cette fois pour obstruction en deuxième période. Mine de rien, là, c'est déjà sa quatrième punition, Yacoub Debèche, depuis le début des séries. C'est assez rare pour un gardien, on va se dire. En fait, il n'y a aucun gardien qui avait atteint ce total-là en série depuis, il y a 20 ans. Depuis un certain Dwayne Rollison avec les Oilers d'Edmonton. Debèche lui avait déjà été puni contre Tampa Bay pour avoir fait planter un joueur. Bon, on va dire trébucher. C'est plus beau, GG. Faire trébucher un joueur, puis pour conduite antisportive, contre les Sabres, pour un coup de bâton, on s'en souviendra, bang, tasse-toi devant moi. Et ce qui est surprenant, c'est qu'avec ces 8 minutes de pénalité, il y en a plus que plusieurs joueurs du Canadien depuis le début des séries. Je parle de Cole Caulfield, il y en a plus de Cole que Cole Caulfield, il y en a plus que Nick Suzuki, et il est plus puni également que Ivan Demidov, Yacoub Debèche. Il faut remonter il y a 20 ans dans les séries. Dwayne Rollison, je me souviens du nom. Je ne viens pas nécessairement de ses prouesses quand même. En tout cas, moi, je peux bien donner 3-4 taloches s'il fait un job. Pas de problème avec ça. Hein? Ouais. The Lumineers, un saut en 2012 dans le trafic au 103.5.

0: Vince Lemire à la bonne place dans le trafic au 103.5, 17:37. Ma prochaine invitée va nous parler d'un livre qui est maintenant disponible partout dans la région de Lanaudière. C'est une autrice de Lanaudière, elle est de Mascouche. Ça s'appelle « Osons parler de la fin de vie » on va tous y arriver à un moment donné à cette étape de la vie, parce que la mort, ça fait partie de la vie. En tout cas, j'aurai me corriger. Bonjour Marie-Josée Legris.
1: Bonjour, oui, la mort, je vous confirme, ça fait partie de la vie.
0: Exactement, ça fait drôle à dire, mais je me sentais poète un petit peu. Donc, vous, Marie-Josée, vous êtes Tanadoula, c'est ça?
1: Oui, exactement.
0: Avant de faire mes recherches, j'avais une petite idée de ce que ça pouvait être, parce que Tana qui vient du mot mort, ou en tout cas qui se rapproche à ça, et Doula, peut-être un autre mot qui se rapproche pour les naissances un peu. Mais là, dans ce cas-ci, c'est quelqu'un qui accompagne les gens dans la mort. C'est ça?
1: Oui, en fait, exactement. On prend soin de ce grand passage-là qui est la fin de vie. Donc, on est là pour accompagner autant les gens qui sont dans leur chemin de fin de vie que leur famille. Donc, les Tanadoula, en fait, on travaille en équipe avec les équipes de soins, avec les travailleurs sociaux, avec les accompagnants spirituels. Mais je dirais que notre couleur particulière, c'est qu'on aborde vraiment le sujet de la mort. On arrête de faire comme si elle n'existait pas ou comme si elle n'était pas là. Mais on prend le temps de préparer ce grand passage-là. Fait que vous avez fait référence aux doulas de naissance qui existent, qui préparent effectivement l'arrivée des bébés. Mais nous, on est là pour préparer le grand passage qui est, dans le fond, quand on quitte notre monde. Mais comment on se prépare à ce grand moment-là? Puis le livre est là pour venir répondre justement aux besoins des familles qui se sentent souvent un peu intimidées, déstabilisées. Quel genre de questions je peux poser? À quoi ça va ressembler? Donc, c'est vraiment un outil qui vise à faciliter les dialogues dans les familles. C'est vraiment ça l'intention du livre.
0: Je trouve ça intéressant. J'ai eu, au cours de cela quelques mois, à vivre le décès de quelqu'un de proche avec mais quand on prépare la mort, là, c'est voulu. Là.
1: L'aide médicale à mourir.
0: Voilà. J'ai eu à vivre ça et pour moi, c'était la première fois que je vivais ça. Et j'avais plein d'appréhension. Puis l'endroit où ça s'est passé, il y avait des écrits qui expliquaient un peu les derniers moments. Dans ce cas-ci, c'est peut-être une partie qu'on retrouve dans le livre aussi, il n'y a pas juste ça, mais comment la personne se sent, ce qu'elle entend, ce qu'elle pense, comment elle réagit aux stimuli extérieurs. Puis j'avais trouvé ça vraiment, vraiment intéressant. Puis ça me faisait un petit réconfort de me dire, OK, cette personne-là, elle est bien en ce moment, dans ce cas-ci. Bon, dans ce cas-ci, évidemment, ça se passe pas tout comme ça pour tout le monde. Mais est-ce que c'est un peu ça que le livre nous amène, nous explique les étapes de la mort, puis comment accompagner, comment s'y préparer, tout ça?
1: Oui, mais en fait, il aborde pas juste ça. Il aborde vraiment, moi, dans le fond, j'encourage les familles à aborder ces sujets-là avant que les gens soient touchés par un diagnostic de fin de vie. Le but, en fait, c'est d'avoir des discussions qu'on n'a pas l'habitude d'avoir. Par exemple, la fameuse célébration. C'est souvent des choses qu'on, les gens préparent en cachette. Ouais. Ils préparent, dans le fond, leur préarrangement funéraire sans avoir de dialogue avec leurs proches. Mais moi, je trouve que c'est le genre de choses qu'on doit jaser, qu'on doit échanger ensemble. J'ai souvent accompagné des personnes qui me disaient, ben moi, je veux rien, je veux pas déranger, je veux faire ce vide. Puis, quand je validais avec les familles, ben je me rendais compte que les familles avaient des besoins puis des visions un peu différentes. Donc, je les encourageais à échanger entre eux pour que finalement, la personne en fin de vie réalise que faire une célébration, c'était pas du trouble pour sa famille. Au contraire, c'était une façon de prendre soin d'eux, de prendre soin de leur deuil. Donc, ça ajoute beaucoup plus de douceur. Donc, quand la personne nous quitte, les familles se sentent, dans le fond, plus libres de pouvoir créer quelque chose qui leur fait du bien à eux. C'est l'avantage qu'on a aujourd'hui. On peut faire des célébrations laïques. Donc, on peut faire ça dans des lieux qui nous ressemblent. On peut faire ça avec la musique qui nous ressemble. On peut faire des rituels qui ressemblent plus à la famille qu'on était. Fait que j'ai fait ça dans des chalets de ski. J'ai fait ça à l'étang des Moulins. J'ai fait ça dans des lieux rassemblants, dans des salons funéraires aussi, mais toujours avec la petite touche personnalisée où est-ce qu'on prend vraiment bien le temps d'honorer la vie de cette personne-là. Donc ça, c'est un exemple de sujet qu'on peut aborder. Okay. Les dernières volontés, on peut aborder ça aussi. Qui t'aimerais avoir autour de toi? Donc, c'est vraiment la vie, en fait. C'est vraiment, on parle pas juste de la fin de vie dans le livre, on parle aussi de la vie. On les invite à aller à la rencontre de leurs proches, ce qu'ils aimaient entendre quand ils étaient enfants, ce qu'ils aimaient manger, dans le fond, l'idée, c'est de se rencontrer avant de mourir. C'est vraiment ça le but du livre. Donc, c'est le plus tôt on le lit. Ben, moi, je l'ai fait avec mes parents qui sont encore très en vie. Puis j'ai découvert plein de choses sur eux autres, puis ça a ouvert des dialogues vraiment intéressants avec mes parents.
0: Le livre s'appelle « Osons parler de la fin de vie ». C'est disponible partout dans les librairies de la Nodière. Est-ce qu'on peut l'avoir en ligne aussi, Marie-Josée?
1: Oui, si on va sur... il est vraiment disponible en ligne. Okay. Il est disponible aussi, je pense, format électronique. Okay. Il est disponible aussi dans les bibliothèques.
0: Et vous me disiez, avant qu'on aille en onde, que la réception est très, très bonne. Là. Vous avez dû retourner en réimpression parce que la demande, elle est là. Puis je trouve ça intéressant que parce que ben, des livres sur des ouvrages comme ceux-là, il y en a, mais tu sais, quand on en trouve un qui est à notre goût, qui explique très bien puis qui nous ressemble, ben, on l'achète, on l'adopte tout simplement. Donc je trouve ça bien le fun. Puis là, ben, vous me disiez que les profits de ce livre-là restent dans la région, là, vont à la maison à Desmardillons.
1: Oui, tout à fait. Donc, on le vend ici à la Maison à Desmardillons parce que je travaille à la Maison à Desmardillons comme Canadoula. Mm-hmm. Mais il est également, dans le fond, tous les profits sont remis à des maisons de soins palliatifs. Donc, on garde aucun droit. Le but, c'est que ça puisse contribuer, dans le fond, à aider les maisons de soins palliatifs qui sont des endroits tellement précieux pour la communauté de la Nodière. Donc, c'est ça l'intention, c'est de redonner, dans le fond, à ces lieux-là qui prennent soin de... Ben, des gens de la Nodière.
0: Vous l'avez écrit avec la collaboration de Rémi Tremblay, puis une préface de Marina Orsini aussi.
1: Oui, c'est Marina qui a accompagné sa maman en fin de vie, qui est une amie à moi. Donc, elle a tout de suite sauté sur l'occasion parce qu'elle a justement eu la chance de préparer ce grand passage-là avec sa maman. Donc, c'est pour ça qu'elle a tout de suite accepté, puis elle est très impliquée aussi au niveau des proches aidants. Donc, elle est témoin à tous les jours combien c'est important d'aborder ces grands thèmes-là qui sont la fin de vie avant que nos gens se retrouvent justement décédés. Donc, c'est pour ça qu'elle a accepté.
0: Ah, intéressant.
1: Puis avec ce que vous avez nommé aussi, là, avec l'avènement de l'aide médicale à mourir, c'est sûr qu'on se retrouve confronté à des situations qu'on ne vivait pas avant. Mm-hmm. Donc, c'est justement une occasion de pouvoir se préparer encore davantage. Vraiment. Puisque très souvent, on peut connaître la date, on peut connaître le moment. Bien, c'est une occasion d'aller justement faire le tour de plein de sujets qu'on a besoin d'échanger, de discuter avec nos proches avant leur grand départ.
0: Osons parler de la fin de vie, des réflexions, des conseils d'une Tanadoula, un mot que j'ai appris aujourd'hui. Je ne savais pas que ça existait. J'ai dû faire des petites recherches. J'avais des questions. Puis, ben, Tana, je savais que ça avait rapport avec la mort, tu sais, comme un thanatologue. Mais dans ce cas-ci, je suis content d'avoir appris quelque chose aujourd'hui.
1: Vous êtes très normal parce que c'est vraiment un métier qui est en émergence, dans le fond. C'est un vieux métier, mais qui commence à refaire sa place. Mais c'est normal que vous ayez jamais entendu parler de ce mot-là. Donc,
0: Oui. OK, j'avais l'impression, j'avais peur de m'adresser à quelqu'un qui gère une secte, mais c'est pas ça.
1: Non, c'est pas du tout.
0: Ah, mais c'est intéressant. Tanadoula, Marie-Josée Legris, qui vous propose ce livre-là, disponible partout. Ça fait bientôt un an, là, cet hiver. Osons parler de la fin de vie de Marie-Josée Legris. Et tous les profits, je vous rappelle, lorsque vous l'achetez, restent à la Maison à Desmardillons, une maison de soins palliatifs à Mascouche. Un grand merci, Marie-Josée, de votre temps cet après-midi.
1: Bien, merci à vous d'avoir fait un petit espace pour parler de ce grand thème-là qui est plein de vie, en fait. Fait que merci d'avoir osé m'inviter pour en parler.
0: C'est un thème qui nous touche tous, qu'on le veuille ou non. Donc, on n'a pas bien le choix.
1: On va tous accompagner quelqu'un en fin de vie. Ça fait partie de notre réalité, tout à fait.
0: Exact. Merci beaucoup de votre temps cet après-midi. Apprécié.
1: Merci à vous.
0: Bye-bye.
1: Bon retour à la maison. Au revoir.
0: Oui, bye-bye.
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0: 7h57, avant de vous quitter, il y a les gens de la promotion qui m'ont laissé un petit message. Jess, faut que tu fasses tirer encore une paire de billets pour Expérience Mata qui va accueillir le 5 juin Alcoholica. Hommage! C'est le plus grand band d'hommage à Metallica au Québec. Alors, je vous remets cette paire de billets maintenant. 450-753-1035. Vous êtes libre le 5 juin du côté de Mata. Alcoholica. Aimez ce genre de musique. Ça va être bon pour ça. Du bon... bel hommage à Metallica. 450-753-1035. Vous me laissez votre nom, votre téléphone et votre courriel si je vais vous répondre. J'ai besoin de ça, tout simplement. Alors, dès que j'ai fini, on va vous jaser ça. Ça sera pas bien long. C'est complet. Moi, je m'appelle Ghislain. C'est Chuck qui va prendre la relève au cours des prochaines secondes. Il y a de la bonne musique des 30 dernières années. Puis, juste la première, là, on fait un saut dans le temps. Avec Collective Soul, ça s'en vient dans les prochaines, la chanson December.
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3: Bonne fin de journée, ici Benjamin Aubert. Voici vos actualités. Les députés de l'Assemblée nationale étaient de retour à Québec aujourd'hui pour amorcer la dernière ligne droite de la session parlementaire. Il ne reste plus que 3 semaines au calendrier avant que l'Assemblée nationale soit ajournée pour l'été. Elle sera ensuite dissoute en prévision des élections en octobre. La ville de Saint-Charles-Borromée a acquis une nouvelle unité mobile d'entretien entièrement électrique pour ses travaux publics. Le véhicule fabriqué par l'entreprise québécoise Gamotech servira notamment aux interventions sur le réseau d'aqueduc et remplacera un équipement en fin de vie. Selon la municipalité, cette technologie permet de réduire le bruit et les émissions polluantes lors des opérations sur le terrain. Le Centre d'amitié autochtone de Lanaudière a obtenu un appui majeur des gouvernements du Québec et du Canada. C'est ce qu'a dévoilé l'organisme hier en précisant une contribution financière s'élevant à 22 millions de dollars. Notons également que la campagne de financement Mamo Maniketan a permis de récolter 4,6 millions. Voilà, c'est ce qui complète. 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
4: Bon début de soirée, bienvenue dans les hits. Mon nom est Chuck et je m'installe pour la prochaine heure avec une promesse. On fait un deal, il y aura plus de hits que le Canadien a eu de lancer hier dans son match au Centre Bell. On a dans les prochaines minutes du Imagine Dragon, ça s'en vient, Rema et Selena Gomez pour Calm Down. Et pour l'instant, Collective Soul December. Et juste avant, une toune de hockey. On va se crinquer parce que c'est pas fini à la série du Canadien qui joue demain contre les Hurricanes pour le match numéro 4. On se met déjà dans l'ambiance avec Song 2 de Blur. Ah oh. Oui!

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1: À venir dans les hits, la musique de Jay Scott. On aura aussi The Calling qui s'en vient et Matt Mason pour Downstairs. Le temps d'écouter le duo allemand Milky Chance et Down by the River avec Chuck qui te souhaite un bon mardi soir à l'écoute du meilleur de la musique à haut.

0: 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Dans les prochaines minutes, on a One Thing Right de Kane Brown avec Marshmello et on aura une des plus grosses tunes en carrière de Linkin Park de 2003 de leur album Studio Meteora, le deuxième en carrière. Eh bien, c'est un homme qui s'en vient dans les hits. C'est une des chansons qui a passé le milliard d'écoutes sur les plateformes. Ça témoigne à quel point les gens l'adorent, celle-là. Elle s'en vient sur le mer, la musique à eau.
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8: Samedi 30 mai, pendant le Gymkhana Lanaudière, aura lieu le premier danse au thon pour la maison Ronald McDonald. 12 heures de danse non-stop, sous chapiteau, plus d'une douzaine d'écoles participantes. Participation spéciale de Rick Duff, Doug Saint-Louis, Apin Lépine et Alex Brunt pour danser sur une de leurs chansons.
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À venir, MGK et General pour leur chanson Lonely Road. On aura aussi du Oasis et du Third Eye Blind, ça s'en vient également. Le temps de s'offrir le dernier hit de Somber. C'est Homewrecker sur le meilleur de la musique à haut.

entendre Jelly Roll et MGK qui reprennent l'air de Take Me Home Country Roads de John Denver. Et il y a aussi sur le dernier album complet de MGK une chanson qui reprend l'air de Sammy Charm Live pour la chanson Starman. On écoute l'original de Third Eye Blind sur le meilleur de la musique à haut.

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2: C'est tout pour les hits. On se retrouve demain 18h pour l'édition du mercredi. Pour bien commencer ta journée, manque pas les 100 000 matins à partir de 6h. Bon, et Chuck, je te souhaite un très beau mardi soir. Goodbye.
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11: Bonne fin de journée, ici Benjamin Aubert. Voici vos actualités. Les députés de l'Assemblée nationale étaient de retour à Québec aujourd'hui pour amorcer la dernière ligne droite de la session parlementaire. Il ne reste plus que 3 semaines au calendrier avant que l'Assemblée nationale soit ajournée pour l'été. Elle sera ensuite dissoute en prévision des élections en octobre. La ville de Saint-Charles-Borromée a acquis une nouvelle unité mobile d'entretien entièrement électrique pour ses travaux publics. Le véhicule fabriqué par l'entreprise québécoise Gamotech servira notamment aux interventions sur le réseau d'aqueduc et remplacera un équipement en fin de vie. Selon la municipalité, cette technologie permet de réduire le bruit et les émissions polluantes lors des opérations sur le terrain. Le Centre d'amitié autochtone de Lanaudière a obtenu un appui majeur des gouvernements du Québec et du Canada. C'est ce qu'a dévoilé l'organisme hier en précisant une contribution financière s'élevant à 22 millions de dollars. Notons également que la campagne de financement Mamo Maniketan a permis de récolter 4,6 millions. Voilà, c'est ce qui complète. 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

On est le mardi 26 mai 2026. Vous écoutez le meilleur de la musique dans la Nadière à Hausse 103.5. Je m'appelle Mathieu Guimond. C'est un plaisir de passer la soirée en votre compagnie. On a, entre autres, des trucs à vous proposer, à mettre à votre agenda, des activités qui s'en viennent, et même des économies à faire sur un événement qui risque de retenir pas mal l'attention en fin de semaine. On a ça à vous proposer ce soir. Et pourquoi pas commencer tout de suite avec, entre autres, le prochain tirage de la loterie mensuelle 50-50 que vous connaissez bien, auquel vous avez peut-être déjà vos billets pour la maison à 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
6: Voici vos nouvelles, Arsenal Média. Le Centre d'amitié autochtone de Lanaudière a obtenu un appui majeur des gouvernements du Québec et du Canada. C'est ce qu'a dévoilé l'organisme hier, en précisant une contribution financière s'élevant à 22 millions de dollars.